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0: du Covid avec l'art et la culture ne sont pas essentiels. Ce ne sont pas des éléments essentiels du monde et de la société.
1: Oui, on l'a entendu.
2: Tu dis ?
3: J'ai dit on l'a entendu, tout le monde l'a entendu. Hein.
2: On pouvait aussi
3: ouvrir les librairies, vous vous rendez compte ? On ne pouvait pas ouvrir les librairies parce qu'il y avait le Covid. C'est essentiel, les livres.
2: Pour toi ?
3: Mais non, c'est pas vrai.
2: Là aussi,
3: on fait croire que c'est élitiste, tout ça. Mais c'est pas du tout élitiste.
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Je reviens là-dessus. Il faut de l'argent pour qu'on puisse être ensemble, pour qu'on ne fasse pas ça rien que pour nous, cette recherche qui ne s'arrête pas, cette fête qu'on peut réécrire un roman pendant 10 ans de sa vie, qu'on l'écrit, qu'on le reprend, qu'on fait un film, qu'on a envie de le remonter, parce que c'est ça les artistes, qu'on fait un tableau, on repeint sur le tableau, et on recommence, et on recommence, et on recommence, et on tourne autour du même sujet, et on fait, et on fait, et on cherche, et on va de plus en plus loin, et on ouvre de plus en plus. Et c'est de plus en plus beau, c'est de plus en plus cosmique, c'est de plus en plus énorme, mais pour que ça puisse se partager, là, il n'y a rien à faire. Il faut pouvoir le partager dans un lieu.

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0: Bonjour, bonjour. Vous êtes sur Radio Zinothèque. On est le lundi... Alors attendez, il faut que je regarde la date. On est le lundi 28 septembre. Il est presque 6h30.
1: Du matin.
0: Et on est presque finalement le lundi 28 septembre, puisqu'en fait, nous sommes le samedi 26 septembre.
1: Et on est au festival Bord Perdu à La Vallée, avec des super invités. On va parler de fanzines, de livres, de bandes dessinées et de plein de choses que chacun aura très envie de raconter.
0: Voilà.
1: Voilà. Et donc, nos invités sont Nicolas, Axel et Alex. Et ils vont nous présenter chacun des choses assez différentes. Voilà, on a fait une petite sélection de trucs qui nous ont interpellés pendant ce festival. Et ben voilà, je sais pas si l'un de vous a envie de commencer. Je crois que Nicolas, tu étais dans une envie de nous raconter. Voilà.
2: Ouais, du coup, j'ai fait un livre sur Bruxelles, sur trois communes de Molenbeek, Kokkelberg et Laeken. Et en fait, c'est comme un guide touristique alternatif ou un carnet de voyage. Et en fait, ça se passe entre 2024 et 2025, entre le Noël et le premier de l'an. Et dedans, c'est du texte et du dessin. Et sur plein de... C'est un peu comme un peu pointilliste. C'est sur plein de points sur comment parler de Bruxelles, vu que c'est une ville paradoxale, richesse, pauvreté, cosmopolite et tout. Du coup, j'ai fait plein de petits points pour arriver à une ambiance, quoi. Donc, des techniques différentes, des cartes... urbaines, des jeux sur la typographie, des lieux humains et des détails atypiques.
1: Ok, et si j'ai bien compris aussi ce que tu nous racontais tout à l'heure, c'était que tu t'étais baladé avec un ami qui t'a raconté beaucoup de choses et que du coup c'est un peu de là que c'est parti.
2: Ouais, exact. C'est au départ... Bah, en fait, je me suis dit, je vais faire un dessin, puis après, finalement, un deuxième dessin. Finalement, je suis sur le tome 1, et c'est que la moitié du projet, il y a 152 pages. Et c'est François, qui est un conteur, un bruxellaire, qui a l'art de compter, et qui me parlait de l'urbanisme, de la tour Martini qui était éclairée dans les années 70. 70 et ou des salles de concert, le magasin 4, mais d'autres aussi qui ont disparu sur Molenbeek aussi, où il a vu les Cramps, il avait vu les Stranglers, où il avait vu et aussi au Fuse le Dépêche Mode qui était années 82, quoi.
1: Ok, ouais.
0: Donc là devant nous, ce qu'on a, c'est un bouquin effectivement qui fait plus de 150 pages, et c'est aussi un grand livre.
1: Ouais.
0: C'est un peu plus que du A4, j'ai l'impression.
2: Ouais, exact.
0: Donc c'est un gros bouquin qui regorge de plein d'éléments, qui est très très très vivant.
1: Ouais, très coloré.
0: Très coloré. Merci. Mais pas que. C'est vraiment très cool d'ailleurs,
1: ouais,
0: visuellement.
1: C'est très beau. Et du coup, c'est toi qui l'as fait de A à Z. Du coup, tu l'as fabriqué et tout, ou tu l'as fait imprimer
2: Je l'ai fabriqué tout la part dessin et création.
1: Ouais.
2: Et après, j'ai aussi appris sur le tas tout ce qui était avec des logiciels libres, tout ce qui était mise en page.
1: Ok, trop chouette.
2: Choix des devis, enfin vraiment tout le bazar, les bords perdus aussi.
1: Et oui.
2: C'est l'horreur, c'est le cauchemar.
1: C'est clair. Oui, parce qu'il est imprimé à bord perdu, donc toutes les images sont vraiment 100% pleine page. Il n'y a aucune marge, et ce qui fait que c'est très beau et très agréable à feuilleter aussi.
0: Oui.
2: Ouais, merci, cool. C'est chouette ça.
1: Oui.
2: Et en fait, ouais, c'est vrai que je voulais un truc frontal, parce que par rapport à Bruxelles, le côté maths aussi, un côté frontal, un côté pas joli, pas lifté.
3: C'est très brut en tout cas.
2: Et ouais, c'est ça. Très art brut aussi, ou assez frontal, quoi.
1: Ouais. Bah, ça fait un peu penser à la même genre de format et d'impression que les Grosses Victimes Magazine.
0: Ouais,
1: il y a un côté un peu qui est une édition qui est faite par entre autres par
0: Antoine Paris. C'est, je crois juste Antoine Paris okay. Antoine Paris. Peut-être. Mais...
1: Ouais, il me semble qu'il y a des invités souvent dedans et du coup c'est un pareil en très grand format comme ça et plein de dessins pleine page et ça me rappelle un peu ça et je trouve ça très très chouette en vrai. Il y a un côté très poétique aussi. Ouais. Non, je trouve, j'ai pas lu encore le tien, mais en vrai c'est un bel ouvrage et on rentre pleinement dedans du fait du grand format aussi.
0: Ouais, complètement.
1: Voilà.
0: C'est signé, enfin donc ton nom, hein, Nicolas Savigna, et aussi Up Up Up Édition.
2: Oui.
0: C'est toi Up Up Up Édition ou
2: ouais,
0: du coup il y a un
2: exact, c'est moi.
1: Et tu es basé
2: up,
1: où
2: up,
1: du coup
2: up. Ben, c'est basé à Lorient. En fait, les transversales sont drôles parce que je suis en Bretagne et du coup, ben, en fait, les longues soirées d'hiver en Bretagne, Bruxelles me manquait. C'est comme ça aussi, un peu dans la Saudade, pour me rappeler les copains, pour me rappeler les soirées, les ambiances.
0: Et tu viens de Bruxelles ?
2: Non, j'ai grandi en Provence. C'est encore autre chose, mais je reviens régulièrement pour aller copains, les copines, faire des concerts, m'imprégner, m'infuser, passer du temps. Quoi. En fait, juste passer du temps.
1: Trop chouette.
2: Ouais.
1: Le lien étroit entre la Bretagne et Bruxelles.
2: Voilà.
1: C'est vrai. Et du coup, le livre s'appelle No Legends.
2: Ouais.
1: Et pourquoi ce titre ? Est-ce qu'il y a une raison ou c'est juste...
2: Ben, en fait, No Legends, c'est vraiment le côté des qualités. Quoi. Genre, dès que tu mets une légende, ben, en fait, ça veut dire qu'il y a des gens inférieurs. Tout ça.
1: Okay.
2: Et je voulais faire un truc où en fait, tout que ce soit pop dans le bon sens du terme. Quoi.
1: Okay.
2: Populaire ou genre un peu abattre les socles et
0: les hiérarchies.
2: Ouais, voilà.
0: Ouais.
1: Okay. Ouais. C'est trop chouette.
2: Ouais.
1: Et ben, ouais. Ben voilà.
0: Je pense qu'on continuera.
1: Oui, et
0: peut-être
1: aussi,
0: on reviendra dessus un peu plus tard.
1: Mais surtout, où est-ce qu'on peut retrouver ton travail, si on peut le retrouver quelque part?
2: Et ben,
1: pour nos chers auditeurs.
2: On ne peut pas le retrouver. Parce que pour, enfin,
1: que ce soit en physique ou sur internet, hein, que ce soit un endroit où tu...
2: Ah oui.
1: Tu vois, ça peut être ça. Enfin, il y a beaucoup de gens qui ne sont pas forcément sur les réseaux, etc. Mais si en tout cas tu sais que tu les déposes quelque part ou si carrément juste il faut venir te voir.
2: Ben, en fait, j'ai l'Instagram, c'est Nicolas Savigna, c'est S-A-V-I-G-N-A-T. Et après, et là, je mets les infos. Mais en fait, je le montre que dans des centres sociaux, des musées, des centres culturels, enfin des centres où il y a des humains, quoi.
0: Ouais.
2: Et pour parce qu'en fait, dedans, compris le prix où il n'y a pas le pourcentage pour les librairies.
1: Ouais.
2: Donc c'est du coup le prix est vachement moins cher que normalement. Donc je fais un peu, c'est un peu comme un peu pirate, un peu. Je le fais sous le manteau et j'attends une maison d'édition qui est intéressée. Du coup, il sortira aussi en maison d'édition plus tard.
1: Okay.
2: Mais je me presse pas parce que le plus important, c'est de continuer la découverte de Bruxelles. Quoi.
1: Trop chouette.
2: Ouais,
1: du coup, tu as gardé le côté de vente de personne à personne. En vrai, c'est chouette aussi. Comme
2: voilà.
1: Ça marche. Okay. Bah,
2: c'est comme ça. Et là, je suis là en ce moment, je suis un peu fan des souterrains. Donc alors j'ai commencé à voir le boulement de la Seine, puis après je me suis rendu compte que sous la place du jeu de balle.
1: Ah oui, c'est ce que j'allais dire.
0: Le fameux.
1: J'ai visité il y a pas longtemps aussi. Ouais. J'étais un peu surprise de rentrer dans une plaque d'égout.
2: Ouais. C'est un peu un repère aéronomane et tout ça. Et en même temps, t'as les anciens abris de bombes des 39-45.
1: Enfin, ouais. Oui, c'est vrai. Et je sais que, en tout cas, sous la place du jeu de balle, il y a eu un moment où il y avait une expo. Je sais que de temps en temps, il y a des trucs qui se passent là-dedans.
2: Ah oui,
1: il y a quelques années, j'avais des amis qui avaient fait une expo à l'intérieur.
0: Okay.
1: Ça me paraissait complètement lunaire de se dire qu'en dessous de la place du jeu de balle, il y avait une exposition que personne ne voyait, à part les gens du coup invités et prévenus. Mais ouais. Et du coup, tu as d'autres targets de souterrains à visiter ou... Je sais que sinon il y a le musée des égouts. Je sais pas si tu l'as fait, mais en vrai c'est assez court, mais ça vaut le coup.
2: Franchement, c'est incroyable. Tu vois le voûtement de la, parce que la Seine c'est pas les égouts, mais tu vois le voûtement de la Seine, c'est une rivière, mais c'est un débit de ouf. Hein.
1: Ouais, okay. Ouais.
0: Ah, j'y suis pas allé encore.
1: Ouais, nous, je sais qu'on y était allé le jour des musées gratuits, parce qu'il y a des jours de musées gratuits.
2: Ouais.
1: Parce que bon, c'est bon, payé, voilà, tout ça.
2: Ouais, ouais. Ouais, c'était gratuit pour la journée du patrimoine la semaine dernière.
1: Ah okay. Ouais, bah ouais, ça devait être ça, nous on y était allés l'année dernière, je pense que c'était...
0: Ouais, c'était il y a un an, ouais, vous y étiez allés, je me souviens.
1: Ouais, tout à fait. Et bah trop chouette, merci beaucoup.
2: Bah merci. Trop bien.
1: Merci pour cette présentation, et puis on espère te recroiser sur les routes de Bruxelles et que tu nous vendes des livres sous le manteau.
2: Ouais, voilà.
1: Ouais, avec grand plaisir.
2: Ouais, ça je le sors dans des lieux, et après ça je ferai avec la maison d'édition.
1: Ouais. Ouais.
2: Je fais les choses petit à petit. Quoi.
1: Trop chouette. Bah, trop bien, merci. Est-ce que les autres, vous avez des questions ? J'ai envie de rebondir. Bah,
3: moi, je me demandais, parce que 150 pages, t'as dit.
2: Ouais.
3: Combien de temps tu as fait ta première moitié d'album ?
2: J'ai mis un an de dessin et après quelques mois pour apprendre tout ce qui était technique. Parce qu'en fait, je ne suis pas éditeur, du coup, il faut tout apprendre. Les logiciels, les raccourcis clavier, et après aussi tous les papiers, du coup le choix des papiers, tu vois l'effet de rigronie, tu demandes à des gens des échantillonneurs, enfin en fait, ouais. Du coup j'ai pris un peu tout comme un voyage quoi,
0: ouais. Okay.
2: Mais ça a pris un an, en gros un an pour qu'ils sortent, un an et demi quoi.
0: Et tu l'as sorti en combien d'exemplaires?
2: En 100 exemplaires.
0: Ok.
1: Ah ouais, ok.
0: C'est déjà quand même beaucoup pour l'auto.
1: Ouais, c'est un bon tirage en vrai. Ouais. Et t'as des petites adresses d'imprimerie à recommander, que ce soit ici ou en Bretagne. Je sais pas où tu l'as imprimé, mais.
2: Ouais, je l'ai imprimé à côté de Brest, à l'Anester, à Landerneau.
1: Ok.
2: Et à Cloître. Et en fait, bah, j'ai un bon feeling, j'ai gardé un bon feeling avec mon équipière, enfin la dame qui s'occupait de moi, où on pouvait me parler, de me donner des conseils judicieux, pas forcément commercial, même s'ils essayent tout le temps dans le capitalisme. Tout le temps.
1: Exact.
2: Oui, mais non. Mais j'ai trouvé un peu le pied dans la porte, mon truc. Et franchement, tu peux faire des trucs de ouf. Voilà quoi, ça, trop bien.
0: Okay.
2: C'est intéressant, franchement, c'est trop intéressant. Mais après, il faut aller gratter à la porte, quoi. Il faut aller voir les choses, quoi, les prix. Parce qu'en fait, je voulais pas aller en Estonie ou en Belgique ou en Hollande. En Estonie ou en Hollande, parce que je connais. Tu peux pas parler avec les gens aussi pour les soucis techniques, quoi.
1: Ben, ouais, puis il y a un truc assez politique de passer par une plus petite entreprise aussi, d'être d'humain à humain, comme tu dis.
2: Ouais, voilà. Et en fait, ce qui est intéressant, c'est que tu peux aussi visiter. Alors, il y avait cette part-là. Tu visites toute l'usine aussi.
1: Ok, ouais.
2: Donc, tu vois toutes les techniques. Alors, par exemple, la couverture, elle est 300 grammes. L'intérieur, c'est le papier, il est 140. Mais après, tu plastifies ou tu fais un truc sur la couverture pour le
0: pelliculage.
2: Pelliculage.
1: Et c'était une imprimerie offset ou une imprimerie plutôt numérique?
2: Tu as les deux.
1: Ok,
2: t'as tout en fait.
1: Et le tien, il est du coup imprimé
2: numérique.
1: Numérique, ouais. Ouais. Ok. Ouais. Ouais, pour les petits tirages souvent.
0: Ouais. Et puis offset, ça coûte.
1: Ouais, ça coûte une blinde. Hein.
2: Ouais, offset.
1: Mais pourtant, le rendu, tu vois, il ferait presque.
0: Oui.
1: Presque offset.
0: Bah maintenant, je pense que l'impression numérique pour tout ce qui est maison d'édition de petite taille, c'est vraiment la solution, parce que c'est vachement moins cher et le rendu est pas beaucoup plus mauvais quoi.
3: Non, en plus tu peux avoir accès à beaucoup de couleurs, je crois qu'ils peuvent mettre jusqu'à 8 couleurs dans les machines, du coup tu as quand même un large spectre d'impression possible.
2: Ouais, à fond. Et puis tu peux toujours aussi affiner le truc, par exemple s'ils disent la colorimétrique générale, tu veux accentuer en vert ou en bleu, par exemple, quoi. Et à la dernière minute, tu peux, mais ça va être tout sur tout le livre, quoi.
0: Ouais.
1: Ok,
0: Faut
2: pas trop chipoter tout ça, parce que non, si ça plante.
0: C'est clair.
2: Comme un âne.
1: Bon, trop chouette.
2: Merci. Donc,
0: on était avec Nicolas Savigna. Et on parlait du livre No Legend
1: sur Radio Campus,
0: Radio Zinothèque.
1: Merci beaucoup, et on va pas te retenir plus longtemps parce que voilà. Mais si tu veux rester,
2: reste encore un petit peu.
0: On va faire un peu de tour.

0: Vas-y, je pense qu'on peut enchaîner sur Axel.
1: Bonjour, bonjour à toi.
0: Bienvenue à toi sur ce, sur le plateau.
1: Merci, merci. Donc,
0: Vas-y, présente-toi.
1: J'ai ramené trois bouquins avec moi de mon stand. Donc je m'appelle Axel Courtaz, je viens de région parisienne. Ça fait quelques années que je fais un peu des fanzines. Donc j'ai ramené trois de mes productions. Donc je vais vous lire les titres. En premier, j'ai pris Fleurs sous stéroïdes, Boomer Traps et le tarot de Babar.
0: Bah vas-y, tu peux les présenter, on peut se les passer aussi pour tout
1: regarder. Bah, je vais commencer par Fleurs sous stéroïdes, c'est le dernier que j'ai sorti. En fait, c'est un peu le fanzine pour lutter contre l'éco-anxiété. En fait, j'avais envie de dessiner des fleurs musclées en gros. Et je vais vous lire le pitch qui a donné donc forme à cet objet atypique, quoi. En 2035, afin de lutter contre l'effondrement de la biodiversité et l'emballement des effets du réchauffement climatique, un think tank technocapitaliste composé de scientifiques et de grands industriels décide d'injecter des extraits de testicules de stars de films d'action de l'ère Reagan au monde végétal. Le patrimoine génétique des plantes se trouve enrichi par les hormones de Sylvester Stallone, Arnold Schwarzenegger et Steven Seagal. Mais les effets de ces expérimentations se révèlent imprévisibles et la nature devient rapidement hors de contrôle.
2: Waouh!
0: C'est beau!
2: Ça donne envie. Hein.
1: Donc, c'est ma technique en fait de dessin, c'est du bon gros feutre qui bave et qui tâche, quoi. Et j'ai plein de carnets en fait où je dessine de manière très, très frénétique en fait. Une fois que j'ai l'idée, par exemple, là je me suis dit. J'ai envie de faire un truc sur des fleurs avec de la drogue et des muscles et tout. Donc ça a donné le titre Fleurs sous stéroïdes. Et je noircis des carnets et après, une fois que j'ai une bonne masse de dessins, je réunis tous ces dessins et je fais des compositions sur Photoshop. En fait, je me dis comment est-ce qu'ils peuvent interagir entre eux, ces dessins, et quelle narration je peux tisser à partir de cet univers en fait qui a monté, quoi.
0: Ok. Ouais, c'est un univers quand même très très coloré. Enfin, nous, je sais que notre stand est en face du tien et déjà de loin on avait repéré et on s'est dit du coup avec Basile, on s'est dit. Ça a l'air bien ce qu'il y a là-bas. Ça attrape l'œil de très loin, quoi. Et t'es plutôt du genre à être assez lent sur tes dessins. Enfin, j'ai l'impression qu'ils sont très très chargés, etc. Enfin, pour moi, du coup, j'ai l'impression que tu passes vachement de temps dessus.
1: Au contraire, non. J'ai une manière de dessiner assez rapide et tout. Après, les compos me prennent un peu de temps, quoi. Mais
0: oui, c'est vrai que tu disais, du coup, tu découpes souvent.
1: C'est ça. Dans une, en fait, le bouquin, il se présente comme une suite de double pages, en fait, où il y a des, il y a un univers un peu qui se dessine. Et dans chaque double page, il y a peut-être une dizaine de dessins en fait, qui sont rassemblés pour faire... je vais avoir fait le sol avec les buildings. Et ça, c'est un autre dessin différent. La grosse fleur qui est en train de broyer la voiture. Et là, la guêpe...
2: Et tu recomposes.
1: Fait, je compose comme ça, en fait, à partir de plein de... Enfin, je fais du collage numérique.
2: Ouais,
1: en fait.
2: Trop bien.
0: C'est vachement marrant comme façon de travailler. Enfin, je pense que j'avais jamais vu de quelqu'un justement travailler là-dessus. On a souvent le truc du dessinateur de vouloir tout faire au propre sur la même feuille et tout. C'est vrai que c'est une bonne idée de faire du collage de ses propres dessins pour faire des compos. Ça marche vachement bien, je trouve.
2: Et donc, du coup, toi, tu vis en région parisienne encore
1: Ouais, c'est ça. Moi, j'habite à Saint-Ouen et mon atelier, il est à Saint-Denis, en fait.
2: Okay.
1: Voilà, où j'ai un atelier partagé, on est une vingtaine d'artistes, quoi, là-bas.
0: Ok, trop chouette.
2: Et donc, t'es venu pour le festival Bord perdu à Bruxelles.
1: C'est ça, voilà. Je suis venu faire un petit coucou, quoi.
2: Des accointances à Bruxelles, déjà, tu connais un petit peu...
1: Je pense que je suis le travail de Vincent Wagner, en fait, et du coup, c'est en voyant l'appel et tout, j'aime bien... Je pense qu'il y a un truc avec les feutres et tout, esthétique un peu brute, cartoon punk un peu, on va dire, qui me parle.
0: Je vois.
2: Ça, super, j'ai l'impression qu'il y a une narration, mais qu'en fait, on peut grave se permettre de la faire dans notre tête. C'est-à-dire, il y a donc cette succession de double pages. T'as un peu l'impression que c'est un état des lieux, d'une ambiance et de ce qui se passe à ce moment T, en 2036, ça 2035.
0: 2035. C'est dans pas si longtemps. Hein.
2: Ouais, dans 9 grosses années.
0: Ouais, alors se préparer. Hein. L'attaque des fleurs stéroïdées.
3: C'était super vivant et le fait qu'il y ait le feutre qui vibre avec toutes les couleurs comme ça, on s'ennuie pas, quoi. peu importe où on regarde, il y a quelque chose qui attire notre regard.
2: Ouais.
3: Vraiment bien fait.
0: Bah, y a un côté qui, en fait, rassemble un peu aussi le travail de Nicolas avec. Il y a ce côté pleine page, c'est aussi un grand format.
2: Oui, à bord perdu.
0: C'est à bord perdu, taille, là, bon, ça en a 4, je crois.
1: Mmh,
0: et très coloré, très foisonnant, etc. Genre, je pense qu'il y a, des choses qui sont parlantes dans vos deux travaux et qui ont une manière juste différente, du coup, de retranscrire votre pensée en dessin. Mais je trouve que ça se... Finalement, j'ai été orienté vers deux choses qui se ressemblent et pas qui se complètent, quoi. Ouais, et hyper drôle aussi.
2: Ouais.
0: C'est vrai. Avec l'humour bien présent, comme
2: ouais,
0: on aime.
2: C'est bien barré.
0: De toute façon, un fanzine sans humour... non, je rigole. C'est pas sympa.
2: Ah, en plus,
0: il y en a des très
2: tristes. On fait plein de fanzines.
0: On fait plein de fanzines très tristes et très... voilà. Mais ça fait plaisir de voir des choses très colorées et très riches.
2: Ouais. Ouais, et puis moi je suis toujours très fan du dessin jeté, lâché comme ça.
0: Ouais.
2: Aussi parce que c'est un truc que j'arrive pas spécialement à faire.
0: C'est vrai.
2: Enfin, oui, mais non.
0: Et le côté très chargé aussi dans les compositions. C'est pareil, moi j'arrive pas à faire ça. Toujours les trucs sont un peu minimalistes dans un certain sens. Du coup, je suis hyper attiré par des trucs très foisonnants et très riches.
2: Et en même temps, en parlant de minimalisme, je vais enchaîner sur le deuxième zine que tu as ramené, qui s'appelle Le Tarot de Babar, où sur le coup, on est sur quelque chose de... quand même, où il y a beaucoup plus d'espace blanc dans la page. Tu peux nous l'expliquer un petit peu pourquoi...
1: Ouais, pas de soucis. Le tarot de Babar, en fait, c'est le tarot de Marseille, en fait, que j'ai repris et tout. Alors, pour expliquer l'origine de cette bizarrerie, en fait, il se trouve que ça fait maintenant, 5-6 ans que je lis l'avenir avec un jeu de cette famille Babar, quoi, genre un truc qui date des années 89. C'était un jeu de cette famille tout bête avec lequel je jouais avec mes cousins quand j'étais petit. Et puis, un jour, je passe chez ma grand-mère et puis je le trouve dans un... Ouais, je devais avoir 24 ans et tout, je le trouve dans un tiroir et puis je me dis tiens vas-y qu'est-ce que ça donne si je le tire comme un vrai tarot de Marseille en fait, à des potes et tout. Et en fait je me rends compte que ça marche trop bien quoi, genre les gens au début ils sont un peu en mode en train de rire machin et ils sont en mode ah mais vas-y t'as tout dit quoi genre.
2: Tu as dit vraiment... les termes.
0: Mais est-ce que tu l'as avec toi?
1: Il est sur mon stand, je l'ai pas.
0: Si jamais tu veux aller le chercher pour nous faire ouais. Ce serait. Je sais pas.
1: Pour la fin de l'émission, je pourrais tirer un petit tarot.
0: Ouais, je me dis que ça pourrait être chouette que tu fasses un tirage pour l'avenir. L'avenir du mois ou de l'année, tu vois. Un truc. Enfin, je sais pas si c'était dans tes cornes. Mais...
1: Ah bah si, carrément. Tout serein et tout. Et donc. Ouais, je crois que j'aime bien ça, le fait d'associer des trucs qui à la base n'ont rien à voir, genre les fleurs et les stéroïdes, la divination et l'univers de Babar. Et je me dis, tiens, qu'est-ce que ça fait si on les mixe et jusqu'où le délire il peut aller, quoi, en fait, et se développer. Donc en partant de ce truc-là, de la divination avec les cartes du jeu de cette famille Babar, je me suis dit, bon, bah, je vais faire mon tarot de Marseille et tout, quoi. Et donc j'ai repris le tarot de Marseille. Et j'ai changé les personnages en dessinant des babars, quoi.
0: Pour les grands et les petits.
1: Voilà. Et c'est mon ouvrage le plus grand public et tout. Il plaît à tout le monde, aux familles, aux machins.
0: Ouais.
1: Genre, parce qu'il y a un truc très nostalgique. Mais en même temps, un babar, c'est un peu... Enfin, il y a un peu un imaginaire... Enfin, non, il n'y a pas un peu... Il y a un imaginaire colonial totalement dedans et tout.
0: Ouais.
2: Et grave.
1: J'ai essayé de me saisir de ça, en fait, dans mes cartes. Par exemple... Parce que j'ai essayé d'être accord à la fois avec le tarot de Marseille et l'univers de Babar. Ce qui donne que, par exemple, la figure de la vieille dame, qui est vraiment l'Europe coloniale, en fait, c'est elle qui apprend à Babar les bonnes valeurs à la française et qui ensuite le ramène en Afrique où ils font d'éléphant-ville. En fait, il exporte le modèle européen en Afrique.
0: Okay.
1: Du coup, dans mon tarot, je l'ai mis la figure de la papesse, du coup, une femme de pouvoir. Aussi sous la figure du diable, qui... Alors, où est-ce qu'elle est, le diable ? À l'arcane 15. Voilà,
0: ah ouais.
1: Qui est littéralement avec des petits éléphants qui sont asservis
0: à elle, avec une corde. Ah oui, c'est intense
1: et
0: quand même.
1: Voilà, ouais, non, j'ai vraiment essayé de penser le truc, quoi, en mode... Enfin, c'est beaucoup d'humour dans mes fanzines, mais j'essaye de pousser le délire à fond et de vraiment rien laisser au hasard, en fait.
0: Non, en vrai, c'est trop chouette. En plus, ça parle du coup à tout le monde parce que Babar, on a été un peu élevé avec. Enfin, après, moi, j'ai pas beaucoup de refs de Babar. Genre, j'ai l'impression que pour moi, c'est juste un personnage qui parle pas. Mais
2: pour moi, c'est vieux, quoi. J'ai le souvenir.
0: Pourtant, je pense que j'ai vu quand j'étais petite et tout, mais j'ai pas énormément de souvenirs de Babar, quoi. J'ai l'impression que c'était un personnage un peu sans saveur, tu vois, un peu.
2: Ah, c'est pas vrai. Le début de Babar, pas, c'est triste. Hein.
0: Ah, ouais. Bref. J'ai pas eu le. Mais peut-être tu peux nous raconter quand même. Ouais, oui, il faut absolument avoir la culture de Babar.
1: Je peux dire par exemple l'arcane de la mort et tout dans mon tarot.
2: C'est la mère à Babar.
1: C'est le chasseur qui tue la mère de Babar dans le premier épisode. Donc ouais, ça commence de manière assez abrupte.
0: Ouais, c'est trash. Bah, j'aimerais pas tomber sur cette carte. J'espère que voilà. Et du coup, est-ce que, enfin, t'en as fait un fanzine, mais est-ce que t'as pas envie de nous en faire, enfin, de faire un vrai jeu de cartes avec?
1: Bah, pour l'instant, j'ai décliné en print et je pense que j'aimerais me trouver un éditeur pour le faire en jeu de cartes, parce que c'est plus galère. Et j'ai dessiné que les arcanes majeures pour l'instant, j'ai pas fait les arcanes mineures, donc
2: okay.
1: Ça vaudrait le coup de. Ouais. Puis les cartes et tout, ouais, je sais pas. C'est un...
0: Mais après, peut-être t'as envie de garder ce pouvoir de l'avenir avec Babar, peut-être pour toi, et en vrai, ça se respecte.
2: Après, ça marche très très bien en livre, hein. Tu peux aussi feuilleter comme ça, hop.
0: Tu dis stop.
2: Page 20, pas dit stop. Le pendu.
0: Voilà, le pendu, je te laisse réfléchir.
2: Mais c'est pas mon taf.
0: Je saurais pas interpréter non plus, mais. Ok.
1: En vrai, pour le côté marketing, j'attends d'abord de vendre tous les livrets, parce que si je sors le jeu de cartes et tout, je vendrai plus jamais les livres. Quoi.
0: Après, ça pourrait être, tu vois, un truc où, tu sais, dans les tarots de Marseille, il se vendra une petite explication, un petit livret, tu vois, pour faire le tirage, etc. Peut-être que finalement, le livre avec les cartes, c'est complémentaire, et juste, tu peux les vendre beaucoup plus cher parce qu'il y a les deux, tu vois.
1: Je deviens jeu de ressenti après. Mais
0: et globalement, ça, du coup, tu disais c'est ton plus grand public parce que du coup, les gens viennent quand même, t'en as vendu un peu ou ça, tu sens que ça attire un peu tout le monde.
1: Ouais, bah, je pense que j'en ai déjà vendu une centaine et tout.
0: Ah ouais.
2: Je suis là, et t'en as fait 250, c'est ça que j'ai vu à l'intérieur.
1: Je crois que j'en ai même vendu 150, il doit m'en rester plus qu'une centaine.
0: En fait. Ah ouais, ok, d'accord. Le best-seller en fait.
1: C'est ça.
0: Trop chouette. Sûr. Non, bah, vraiment bonne idée. Et du coup, t'avais ramené aussi un troisième, non ?
1: Eh oui.
0: Qui a un titre et un concept fou encore.
1: Boomer Traps. Donc,
2: le piège à boomer.
1: Les pièges à boomer. Et le sous-titre, c'est Personne n'aime ce que je fais.
0: Donc, c'est une belle phrase de boomer, je trouve.
1: Du coup, pour expliquer simplement. C'est des dessins en fait au feutre, comme un peu toute l'esthétique qui recoupe mes fanzines. Donc c'est des dessins au feutre faits à partir d'images générées par IA en fait.
0: Oui, peut-être explique ce que c'est le boomer trap pour nos chers auditoristes qui ne savent pas peut-être.
1: Alors le boomer trap, c'était des sortes de d'images sur Facebook. Normalement, c'est des enfants qui font des sculptures
2: en sable
1: avec du sable ou des matériaux comme des allumettes, ils font des figures un peu animales ou anthropomorphes et du coup c'est des publications qui sont fausses en fait, les personnes qui sont présentées sur ces photos en fait elles n'existent pas et donc c'est des publications donc où il y a ces photos et les légendes de ces publications généralement c'est des textes un peu misérabilistes où les gens se plaignent et disent qu'ils ont pas beaucoup de likes en fait par rapport à la masse de travail considérable.
0: C'est vrai qu'il y a eu toute une vague de vidéos comme ça de genre personnes un peu jeunes qui font de l'artisanat et en fait c'est du gros dropshipping et juste c'est des IA qui sont des images en IA qui sont produites et pour faire acheter en disant
2: les autres enfants ont cassé mon château de sable et donc les boomers lâchent énormément de likes
0: c'est ça,
2: désolé mon grand, il était super ton château, enfin voilà.
0: Alors que c'est des trucs complètement loufoques qui ne pourront pas être faits par un enfant.
1: C'est ça, et c'est des techniques de manipulation en fait, pour pousser et créer de l'engagement émotionnel en fait, sur les publications.
0: Et en vrai, c'est assez triste finalement parce que ça cible vraiment quand même une certaine partie des gens. Et c'est vraiment très visé vers les gens d'un certain âge quoi, qui ne vont pas forcément remarquer que c'est fait en IA ou quoi. Mais je sais pas, j'ai l'impression que ça se calme un peu. Je sais pas si c'est qu'une impression parce que je tombe moins dessus.
2: Je ou... pense que je pense qu'on s'y est habitué et que du coup c'est moins la blague quotidienne.
0: Ouais.
3: Ouais.
1: Ouais. Peut-être que les trends aussi elles s'enchaînent à une telle vitesse. Ça, c'est des images que j'ai récoltées l'été 2025. Ouais.
2: Ouais.
0: Ouais, ouais, ouais.
3: Bah, à la même époque, il y avait l'influenceuse policière qui n'existait pas là, une
0: blonde américaine. C'est vrai. Oh là là, mais quel enfer. Oui, parce que la droite elle adore se servir de l'IA en plus. C'est cool.
1: Et même dans les boomer straps, c'est souvent des affects un peu réac. Il y avait beaucoup aussi de soldats avec des pancartes en mode aujourd'hui, personne n'aime la... c'est mon anniversaire et personne n'aime la souhaiter. Enfin, il y avait tout un type d'imaginerie. Et pareil, en fait, dans les images qui sont dessinées là, en fait, quand il y a des personnes noires, en fait, qui font des sculptures, en fait, elles font souvent des Jésus, en fait. Il y a un truc très
2: ouais,
0: un peu malsain, bizarre.
1: Ouais. C'est ça. Ouais, bah, quand les personnes sont racisées, en fait, du coup, elles sont pauvres et elles se réclament de, je sais pas, une sorte d'idéal chrétien chelou pour attendrir justement ces vieux boomers qui sont en mode ah, ils sont bien ou je sais pas quoi.
0: Ouais, je vois.
2: Et ce que je trouve super dans ce fanzine. C'est aussi le fait que t'es mis, je sais pas si c'est la description de l'image dont tu t'es inspiré ou une description que t'as rajoutée qui allait bien avec, mais je trouve ça super marrant parce que c'est vrai que c'est toujours des phrases à la con. Il faut vraiment j'ai travaillé si dur pour vous offrir tout ça. Enfin, faut avoir plus de 55 ans et se retrouver sur Facebook et pour se faire avoir là-dessus quoi.
0: Et oui.
2: Sans faire d'agisme, excusez-moi.
0: Oui, c'est ça, tout le monde se fait pas avoir, mais je pense qu'il y a un côté un peu naïf derrière et qui prend. Et ce qui est horrible, c'est que c'est pas des gens naïfs qui le font. C'est pour toucher des gens naïfs. C'est très. Moi, je trouve ça malsain en plus, hein, mais bon.
1: Voilà. Bah, le texte du coup que j'ai mis en regard des images, ouais, c'était pour adapter justement à l'objet livre en fait. C'est cette mécanique là quoi en fait. C'est un texte que j'ai écrit sur des cordes un peu de chantage affectif en fait.
0: Oui c'est ça parce que c'est souvent basé là-dessus quand même.
2: Complètement.
0: Il y a un truc de plaignez-moi, je suis vraiment
3: seul et malheureux.
0: Seul et malheureux, personne ne m'aime. C'est vrai que le titre du coup est vachement bien. Personne ne m'aime, n'aime ce que je fais. Et en même temps, je trouve que c'est un peu politique aussi d'avoir refait des trucs en IA, en dessin. Enfin, tu vois, il y a un peu un truc de « Allez, vas-y, en vrai, ça existe, il faut s'en servir pour en faire des trucs un peu débiles et drôles. »
1: Ouais, je voulais réinscrire du côté de l'artisanat aussi, un peu.
0: Ouais.
1: Ce truc désincarné.

0: Et un peu du coup en France, du coup soit à Paris, à Marseille ou à Grenoble, et à Lyon aussi.
1: Ah oui, quand même.
0: Et à Bruxelles, non, j'en ai pas. Peut-être demain matin, j'essaierai de faire des dépôts et tout.
2: Ouais, ça vaut le
0: voilà,
2: coup.
0: Quelques endroits.
2: L'imaginaire,
1: le Léviathan. Ski,
2: le Léviathan.
1: Voilà.
2: Ouais. Tu peux essayer d'aller à Tram avec le E entre parenthèses, aussi, voir.
0: Je pensais aller au Sterput demain.
2: Ah, après, oui, au Sterput. Je sais pas si c'est ouvert le dimanche. Je crois que oui.
0: Je crois que j'ai vu qu'ils étaient ouverts.
1: Ouais. Ouais, peut-être.
2: Bah, l'imaginaire, c'est en face. Donc.
0: Ok, bon, bah, je pense que j'irai déposer au Sterput et à l'imaginaire. Voilà.
1: Ouais. Ouais, ça peut être chouette. Enfin, je sais qu'à l'imaginaire, en plus, c'est vachement mélangé avec plein d'autres choses. Du coup, il y a des choses très récentes et il y a des fanzines très vieux aussi. Enfin, il y a un côté un peu cool parce que tout ce qui est récent est quand même dans le devant de la boutique. Et ensuite, c'est aussi un endroit où tu vas chercher, tu vas fouiller plein de vieux fanzines, de rééditions d'autres fanzines. Il y a plein de livres d'occasion aussi. Mm. C'est vraiment une espèce de boutique antiquaire.
2: Ouais, ouais.
1: T'as du fanzine, des livres qui se mélangent. T'as vraiment
2: et puis t'as aussi des trucs neufs.
1: Ouais, t'as des livres d'art, enfin t'as plein de trucs. Et je trouve que du coup, c'est un endroit assez chouette où déposer des zines parce qu'ils trouvent une place un peu importante, tu vois.
2: Ouais.
1: Ils sont pas noyés, je trouve, dans tout ce qu'il y a, parce que vu qu'il y a ce côté un peu brocante d'occasion, en fait, ça les met d'autant plus en valeur. Je sais pas, il y a un truc où tu sens que c'est la fraîcheur du moment. Genre. Ça marche assez bien. Enfin voilà, je recommande. Et ben merci beaucoup pour ta appris.
2: Du coup, merci Axel Koutaz, que vous pouvez retrouver sur Instagram. Est-ce que tu as une musique peut-être à nous proposer? On a oublié de demander à Nicolas qui est parti déjà malheureusement. Mais si t'as une petite musique à nous proposer comme ça,
0: je propose La fête de la musique de Jean-Pierre Sauzère.
2: Allez,
1: ok,
2: ça marche. Pars pas trop loin parce qu'on attend quand même un tirage de cartes babar à un moment. Et on va

0: C'était la fête de la musique de Jean-Pierre Sauzère. On est toujours sur la... Allez, en pleine forme.
1: Allez, en pleine forme.
0: On est toujours sur la Radio Zinothèque.
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0: Et il est... une heure ou une autre, nous sommes toujours nous depuis bord perdu. C'est vrai que ça change au moins toutes les 60 secondes, donc c'est toujours toujours une dynamique quoi. Juste avant que tu nous fasses un superbe tirage de cartes cette famille Babar, Axel, on va demander à notre ami Alex from Liège.
1: Et oui, de... car pas d'invité bruxellois aujourd'hui.
0: Non.
1: On en profite.
0: Pour une fois qu'on est en contact avec des gens qui ne viennent pas de Bruxelles, profitons-en. Alex.
1: Alex particulier, car il n'a pas de fanzine entre les mains.
0: Il
1: est auteur de BD et il a une histoire à nous raconter.
2: Alors, une histoire à vous raconter, je ne sais pas, mais en ce moment, je travaille sur un album. Je viens d'entamer l'ancrage, donc... Il prend vie.
1: Ouais,
2: c'est un album que j'ai signé chez Stain Kiss, qui appartient à Jungle. Donc, c'est du roman graphique, pour être mal poli.
0: Il a mis des guillemets.
1: Il a mis des guillemets avec les doigts.
2: Mal poli, c'est du roman graphique parce que documentaire et de reportage, mais c'est juste qu'ils font des grosses BD et qu'ils veulent vendre cher, quoi.
1: Ouais. Ça a l'air de te faire mal un peu.
2: Bah non, parce que moi j'aime bien faire des grosses BD qui sont chères. C'est mon premier album.
1: J'aime bien que tu aies de l'argent.
2: Et il va faire 140 pages, donc
0: c'est une grosse BD.
2: C'est une grosse BD qui va se vendre cher.
1: Et en même temps, c'est pas non plus. On n'a pas invité n'importe qui, parce que Alex vient quand même du monde du fanzine. Et je pense qu'on a présenté beaucoup de fanzines d'Alex sur Radio Campus. Et du coup, c'était l'occasion, puisqu'il est là, de lui proposer de présenter ce qu'il fait en ce moment et de nous expliquer pourquoi si peu de fanzines depuis.
2: C'est vrai que la BD me prend beaucoup de temps. Et puis, il y a aussi un. Je suis un peu l'opposé d'Axel qui est passé juste avant, qui dessine frénétiquement avec ses feutres dans son carnet. Moi, je suis un peu à la recherche du trait parfait.
1: Excuse-nous.
2: Non, mais c'est très frustrant. Quand ma main, elle me va pas, je peux en dessiner 5 à côté et puis la remplacer sur Photoshop pour mettre la bonne.
1: T'as le côté maniaque de...
2: du dessin. Bah, comme c'est un peu de la ligne claire, je vois vite les défauts et je suis assez perfectionniste.
1: Ouais.
2: Donc... je suis le genre de personne qui peut mettre perfectionniste dans son
1: dans ses défauts.
2: Dans ses défauts sur le CV.
1: Un peu trop intelligent aussi, enfin bref, voilà.
2: Ah, trop de choses, trop de choses.
0: Perfectionniste, intelligent et alcoolique, ouais.
2: Mais du coup, la BD va s'appeler Jamila. Et c'est l'histoire de Jamila Bouyred, qui est une femme qui a vraiment existé, c'est une biographie. Et elle s'est battue pendant la guerre d'Algérie pour la libération de son pays et c'est mon scénariste qui m'a contacté après que son procès ait été rendu public par l'État français et qu'il ait eu accès aux archives. Et je trouvais l'histoire de ce personnage tellement touchant et fort que je voulais qu'il existe que son histoire existe quelque part, donc voilà, je la mets en image.
1: Chouette. Et du coup, ça va de bosser à deux, enfin, comment est-ce que vous avez procédé un peu, enfin, c'était quoi le processus de, parce que c'est pas courant, en tout cas dans le milieu du fanzine, de bosser avec un scénariste et un dessinateur. Est-ce que tu peux nous expliquer un petit peu comment ça s'est passé, comment vous êtes rencontrés et tout?
0: Alors, aussi présenter, dire son nom.
2: Ouais. Donc c'est Jean Reno, mais pas l'acteur.
1: Dommage.
2: C'est avec E-A-U et non avec un O.
1: Okay.
2: Il vient de Bordeaux. Donc c'est un bordelais et il a contacté Saint-Luc secondaire, là où j'étais à l'école, Saint-Luc supérieur, là où j'étais à l'école pour apprendre à faire de la BD, parce qu'il cherchait un dessinateur et c'est là que le dessinateur de son premier album, le dessinateur de son premier album est sorti. Et donc il a envoyé un message, un appel à l'aide et sur lequel je suis tombé. On s'est mis en relation. Bah, ça a quand même pris du temps parce qu'il avait une autre dessinatrice d'Angoulême, puis blablabla, enfin normal quoi, le milieu de la BD.
1: Ouais.
2: Et après 2 ans, j'ai signé le contrat d'édition, donc ça a quand même vraiment pris du temps entre le 1er mai et le moment où le projet est devenu concret.
1: Ok, et toi, l'histoire, elle t'avait déjà parlé de base, quoi, c'est un peu...
2: Ouais, j'aimais bien parce qu'il avait plusieurs histoires qu'il me proposait, mais là, c'était un one-shot déjà, Et je trouvais que le... enfin, la femme qui nous sert d'héroïne principale, Jamila, était très touchante. Et du coup, je me suis dit, j'aime beaucoup les films tirés de faits réels, de vraies histoires. Je trouve que ça a un impact plus de dire, OK, ça a vraiment existé. La fiction, j'adore et c'est ce que je fais principalement. Mais le fait que ce soit une vraie histoire, j'aurais jamais pu l'écrire moi-même, comme j'écris déjà mes scénarios. Ouais. Okay. Et donc, je me suis dit, pour faire une collaboration, ça, c'est pas mal. En plus, ça me mettait un pied à l'étrier, ça me faisait rentrer dans le milieu de l'édition.
1: Ouais, puis il y a vachement un sens politique aussi.
2: Ouais, très fort. C'est la libération, donc l'égalité de toutes les races, comme le RN aime bien les citer.
1: Oui.
2: c'est la décolonisation, mais aussi du féminisme, parce que je trouve que ça se voit de plus en plus, mais c'est une femme forte qui est l'héroïne de l'histoire et de sa propre histoire, et qui l'a construite, parce qu'à la base, elle était... Jamila, elle a été recrutée pour faire la cuisine et nettoyer la maison des chefs du FLN. Et à force de s'impliquer, elle a commencé à recruter des nouvelles personnes, elle a transporté des armes, elle a posé des bombes. Elle est vraiment devenue active et une personne importante, quoi. Elle était une des quatre dernières personnes à se battre au sein d'Alger avant d'être arrêtée, quoi.
1: Ok. Et comment, enfin, est-ce que tu sais comment est-ce que, j'imagine c'est le scénariste qui a beaucoup travaillé sur cette histoire, mais comment il a réussi aussi à avoir toutes les informations de toute sa vie, etc. Parce que je sais pas si ça a déjà été retranscrit dans un livre ou quoi, mais j'imagine que ça a pas dû être super simple de recoller les morceaux, etc.
2: Ben, l'avantage c'est que c'est son procès qui a été rendu public, et donc par les archives françaises, il est assez très bien, enfin il est très bien documenté.
1: Ouais.
2: Et puis il y a quand même les journaux d'époque aussi qu'on peut retrouver assez facilement, mais il faut toujours aller sur place, hein, ils n'existent pas numériquement.
1: Ouais.
2: Donc on a pu recoller des moments avec des événements importants qui ont eu lieu. On a un petit peu aussi triché parce que par exemple, il faut que ça se lise, il faut que ça soit un petit peu romancé la chose.
1: Ouais.
2: Par exemple, à un moment, il y a quelqu'un qui se fait arrêter. On fait genre que ça arrive à cet endroit-là et que le lendemain il y a l'attentat, mais l'attentat il s'est pas arrivé aussi vite, quoi. Il y a eu deux semaines, un mois entre eux pour le préparer, mais pour la fluidité de l'histoire on ne cite pas vraiment de date, ça se fait comme ça. Et sinon pour toute une partie un peu plus sombre de la torture de Jamila, elle a porté plainte et là c'était pas disponible à Paris dans les archives. Il a dû monter jusqu'à la capitale de Charlemagne, jusqu'à Aix-la-Chapelle, où là il y avait c'était pas Aix-en-Provence, c'est pour ça. Donc à Strasbourg et à Aix-la-Chapelle, il y avait des archives supplémentaires là-dessus. On voit vraiment elle décrit elle-même tous les sévices qu'elle a subis, sur lequel on va pas tirer 20 pages parce que c'était pas le but de faire un livre d'horreur, mais
1: j'imagine. Est-ce que du coup t'as eu aussi accès aux archives toi aussi?
2: Moi j'ai pas été les consulter sur place. Après il a fait quelques scans qu'il m'a envoyé. Et pour la documentation visuelle, c'était quand même important pour moi parce que j'ai jamais été à Alger, l'Algérie je la connais pas vraiment. Donc j'ai été beaucoup chercher de documentation d'époque, et le site de la Défense, ils ont beaucoup de photos. Les recherches ciblées fonctionnent pas très bien, donc il faut passer des heures à regarder les photos pour trouver quelque chose de vraiment pertinent.
1: Ouais.
2: Mais c'est vraiment assez intéressant de voir les armes d'époque, et même parfois c'est juste des gens qui, enfin des appelés, donc qui faisaient leur service militaire et qui allaient là-bas avec un appareil photo, qui faisaient juste du reportage de on était rendre visite à une famille, on a aidé un telle personne. C'était pas... Il y a aussi l'autre côté de la guerre, c'est vraiment juste des gens qui découvrent une nouvelle culture. Et du coup, grâce à ces personnes-là, ça nous permet de vivre la ville d'Alger à cette époque-là.
1: Ok.
3: Et moi, j'ai une question, c'est pourquoi lui, de son côté, ton scénariste, il a eu envie de raconter cette histoire-là?
2: C'est une bonne question. Alors, sa femme à lui est algérienne, son ex-femme, parce que c'est fini maintenant. Toutes les bonnes choses ont une fin.
1: Dommage.
3: Vraiment live à la radio.
2: Et aussi, c'est un peu un spécialiste de Jacques Vergès, qui est un avocat français. Il a fait un documentaire sur Arte sur lui. Donc, Jacques Vergès, c'est celui qui a défendu Jamila pendant son procès. Okay. C'est un grand avocat qui est connu pour avoir défendu plein de personnes qui ne sont pas forcément défendables, mais aussi tous les anticoloniaux. Il a aidé la libération de l'Algérie, l'Indochine. Il était très impliqué aussi, c'est d'actualité, mais à Gaza, parce que c'est l'époque où, justement, après la Seconde Guerre mondiale, c'est les années 65. Ouais. Donc il y a eu les Juifs qui ont mis tous les musulmans un peu dehors. C'est la colonisation vraiment de l'Israël, c'est à ce moment-là, il y avait déjà des attentats, il y avait déjà... Donc il était déjà impliqué là-dedans aussi. Voilà, c'est un grand personnage, et c'est après avoir défendu Jamila, il s'est marié à elle, et c'est comme ça qu'il s'est intéressé à son histoire.
1: Ok, d'accord.
2: Cette bonne femme, c'est qui? Et en fait, elle n'a jamais parlé de son histoire, elle est restée très discrète, mais... elle a vraiment une vie de fou, quoi.
1: Ok. C'est chouette, c'est beaucoup de façon
3: d'intéresser. C'est intéressant, ouais.
1: Ouais, carrément.
3: Tac. Quelle autre question? J'avais une autre question en tête qui m'est sortie du crâne, malheureusement.
1: Mince alors.
3: Unfortunately.
4: Et il y a eu moyen de contacter des proches aussi, un peu
2: Alors, on a essayé, parce qu'on voulait quand même avoir l'accord de Jamila aussi pour raconter son histoire, même si c'est un travail documentaire, on a le droit. Elle est toujours vivante. Ce qui a poussé aussi l'enquête de l'histoire, c'est qu'il allait en Algérie en 2018, je crois, c'était un peu avant le Covid, et il y a eu l'Irak. C'était une grosse manifestation pour le droit des femmes là-bas, la reconnaissance de l'égalité. Et Jamila, qui est encore active politiquement, était dans la rue et il a été témoin de ça. Parce que c'est vraiment un symbole en fait dans ce pays-là. C'est un peu comme si je disais Che Guevara pour une toute petite île communiste que nous ne citerons pas dans cette émission.
3: Cuba.
2: Mais du coup, c'est vraiment s'attaquer à un symbole, et c'est ça qui est un peu effrayant aussi avec cette BD. Mais j'ai oublié la question.
3: Est-ce que vous êtes rentré en contact avec des proches?
2: On n'a jamais réussi à la contacter, elle, directement, parce qu'elle n'a jamais voulu se positionner par rapport à la guerre en elle-même et ce qu'elle a fait. Après, il y a aussi la politique algérienne qui est un peu compliquée.
1: Peut-être que vu qu'il y a eu le procès aussi, il y a peut-être une volonté de pudeur aussi de ne pas forcément s'exprimer pour... Que ce soit vite dévoilé, peut-être qu'elle était consciente aussi qu'il y avait déjà beaucoup de choses... qui était déjà accessible, et de pouvoir
2: je sais qu'elle a jamais voulu parler de son histoire. Je sais pas si c'est par pudeur, par peur du régime, on n'en sait rien. On essaie de la contacter, on essaie de contacter sa fille aussi algérienne qui est toujours en vie également, mais on n'a pas eu de réponse. Par contre, la nièce de Jacques Vergès, la nièce de Jamila aussi, du coup, par alliance, nous a répondu et voudrait bien faire la préface du livre ou la postface, on verra. Okay. Donc on a quand même réussi à avoir un lien, quelqu'un qui l'a rencontré, qui l'a connu, et voilà.
1: Ok. Trop chouette.
2: Ça nous tenait à cœur quand même de pas raconter de la merde, d'avoir un avis constructif sur ce qu'on est en train de faire.
3: Ouais, surtout que ça doit être compliqué de raconter l'histoire de quelqu'un que tu connais pas, qui est en vie. Et qui du coup veut pas forcément prendre parole là-dedans. C'est quand même une situation qui est tendanciellement complexe.
2: Ouais, et puis c'est, comme j'ai dit, c'est un personnage important, et du coup c'est s'attaquer à la culture même de l'Algérie, et tous les Algériens et Algériennes même expatriés connaissent Jamila, savent qui elle est, et du coup, quand ils verront la BD, peut-être, si c'est assez explicitement dans le titre précisé que c'est elle, ils vont savoir de quoi ça va parler, et j'ai pas envie que quand ils l'ouvrent, ils disent mais...
3: C'est n'importe quoi.
2: Pourquoi ça se passe au Mexique, quoi.
1: Ah, le pire défaut. Et est-ce que, du coup, si jamais eux prennent un petit peu part aussi au projet, est-ce qu'il y a un truc où peut-être ils toucheraient des droits ou quoi?
2: Alors là, c'est pas vraiment mon rayon, je suis pas du tout avocat, éditeur pour la BD.
1: Non, je me demande comment ça se passe du coup, quand tu prends l'histoire de quelqu'un. C'est pas comment... Après, en même temps, ça n'appartient pas non plus, c'est quelque chose qui a été rendu public quand même.
2: Ouais. Voilà, et puis c'est un peu comme du journalisme, entre guillemets, donc on fait un travail de recherche, de documentation et d'adaptation, mais les journalistes, ils payent pas des droits d'auteur pour aller parler.
1: Non.
2: Donc voilà. Okay. C'est libre de droit, mais
1: ouais.
2: Tant qu'on respecte, bien évidemment, les droits moraux de la personne de laquelle on raconte l'histoire.
1: Oui, oui, bah oui, carrément. Et ben, on espère que...
0: que ça va bien se passer. Bien courage à toi. Il te reste encore quelques mois, années de boulot.
2: Ouais, moi.
0: T'envisages comment ?
2: L'objectif, c'est d'avoir tout envoyé pour l'impression le 15 juin.
1: Ok.
0: 2027.
2: C'est un bel objectif. Je sais pas s'il sera réalisé ou réalisable.
1: Ouais, c'est bientôt.
2: Là, il me reste 110 pages à ancrer. Je suis censé finir pour fin janvier, mais ce sera plutôt fin février. Et donc, j'aurai peut-être un petit acolyte qui va me donner un coup de pouce pour la couleur.
1: Ah okay. Ouais.
2: Voilà.
1: Ok, ouais. Parce que oui, du coup, c'est là, tu fais juste le line et ensuite tu passeras à la couleur.
2: Ouais, je fais des valeurs de gris au traditionnel aussi en lavis d'encre de Chine. Parce que j'aime ce côté papier, le grain que ça apporte et ouais. Ça donne vie au dessin. Alors que juste le dessin, enfin la colorisation à l'ordi, je trouve que ça refroidit tout ça. Ouais, ça met de la distance avec le récit, j'aime pas.
1: Ok, ouais, c'est vrai que c'est vite, ça peut être un peu plus froid, quoi.
0: Ouais, c'est clair.
1: Chouette.
0: Est-ce que mon cher Alexandre, tu aurais un petit morceau à nous proposer ?
2: Oui, j'ai regardé avant l'émission et j'ai oublié. C'est Et Madeleine, non, Et Marianne de Alpeco. C'est pas un morceau récent. C'est un morceau qui a déjà quelques années, mais je le trouve vraiment super bien écrit et l'instru est vraiment incroyable, donc voilà.
0: Super.
1: Trop chouette.
0: Et Marianne de Alpeco, et on était avec Alexandre Constantinos. Vas-y.
2: Constantatos.
0: Constantatos.
1: Et ben, on va.
0: Musique. Peut-être...

0: et Marianne de Alpaco. Pour clôturer cette première partie d'émission, tu nous l'as promis.
1: L'instant voyance.
2: Tu nous l'as promis.
0: Ça donne envie d'en avoir à chaque fois. Attends.
1: Eh bien, sur quelle question je me base?
2: Je sais pas, est-ce qu'on a une question commune?
1: Le futur.
2: Peut-être quel est l'avenir du fanzine en 2027?
1: L'avenir du fanzine en 2027, allez.
0: Sans que tu vois, tu vois.
1: Concentrons-nous. L'avenir du fanzine en 2027, allez, on répète tout ensemble.
2: L'avenir du fanzine en 2027.
1: Alors, je vais tirer maintenant trois cartes. Et qui vont nous indiquer une direction, une tendance à suivre.
2: Ok, ok.
1: Nous avons Pomme et Fleur dans Babar et le Père Noël. Donc la carte décrit deux petits éléphants qui déballent leurs cadeaux. Pomme tient un merveilleux avion, en fait, dans les airs. Et tandis que Fleur regarde l'avion d'un air ébahi et tient une petite poupée dans ses mains. Donc est-ce que ce ne serait pas les attentes, en tout cas pour l'instant, que passe la deuxième carte va nous éclairer.
2: Les attentes du monde envers le fanzine.
1: Les attentes du monde.
2: Un monde binaire et bien séparé entre hommes et femmes.
0: Et en même temps, tous les yeux sont scrutés vers le fanzine, surtout ceux de
2: et
0: Fleur.
2: Beaucoup de bougies, je ne sais pas ce que ça veut dire.
1: On reste sur la thématique du Père Noël.
2: Ah ouais.
1: Aïe, aïe, aïe. Babar et le Père Noël, où du coup on a Babar en peignoir, enfin qui ouvre et qui reçoit un peignoir.
2: Ah,
1: je pense
2: mal.
1: Que si nos auditeurs ne savent pas quel cadeau ils doivent offrir à leurs proches, je pense qu'il faut le message, c'est d'acheter plein de fanzines, en fait.
0: Ouais, branchez vos fanzines.
2: C'est un peignoir avec des fleurs roses.
1: Exactement.
2: Tiens à le dire.
1: Et maintenant, troisième carte, tout le monde retient son souffle. Babar à la montagne.
2: Oh là là. Cette carte est d'un très très bon présage, j'ai l'impression.
1: Voilà, qui fait coucou justement aux deux signes précédents. Je pense qu'il y a une thématique Noël qui se dessine en tout cas.
0: C'est clair.
1: Je pense qu'il y a vraiment un truc de, si vous aimez vos proches, allez contacter vos fanzines.
2: Offrez des fanzines. C'est ça aussi,
0: j'ai l'impression que...
2: En 2027, c'est beaucoup de cadeaux, beaucoup de générosité.
0: Beaucoup de générosité, mais aussi surtout les gens vont beaucoup dépenser au mois de décembre sur tous les marchés de Noël de zines. Et peut-être que alors vos fanzineux préférés pourront continuer à produire malgré les coupes budgétaires pour l'année 2027.
2: Exactement, et on n'oublie pas qu'un fanzine est tout de même moins cher qu'une boîte de Lego. Hein.
0: C'est vrai.
2: On n'hésite pas en cas de crise, ça fait toujours plaisir et ça régale
0: voilà.
2: Tout le monde.
0: Seulement parlons du fait un peu inquiétant de cette binarité dans la première carte.
2: C'est
0: le fanzine... arrêtera peut-être d'être réac, mais pas en 2027.
3: Non, mais
2: c'est
3: grâce à la deuxième carte, il y a un petit
1: oui,
3: peu
1: c'est le passé.
3: Oui.
1: C'est le passé. On a dépassé tous ces clivages.
0: Ah, voilà. Justement,
3: parce que là, on offre quand même à un homme, à Babar, un peignoir rose à fleurs.
0: C'est vrai.
2: Et la dernière carte est complètement... Enfin voilà, Babar non-binaire, finalement.
1: On finit en pull moche et tout.
2: Ouais, plus rien à foutre, tu vois. C'est un Babar non-genré,
0: c'est vrai. C'est
3: la mixité des pépites de fin d'année.
0: Exact.
2: Exact. Encore beaucoup de générosité à ce que je vois. Ça nous amène de bons présages.
0: Écoutez, merci beaucoup pour ce petit entretien. Merci à Nicolas aussi qui a dû. Nicolas Savigna qui est parti un petit peu avant vous. Donc on était avec Axel Koutaz et Alexandre Constantatos.
3: Félicitations.
2: Bravo, vas-y.
0: C'était super et. On va mettre un petit morceau de musique. Est-ce que tu as une idée, Jaja, toi?
2: Là, sous le coude.
0: Là, sous le coude.
2: Pas vraiment.
0: Allez, moi, je vais aller très vite ouvrir mon application préférée.
1: Le générique de Babar. Hein.
0: Et...
2: c'est vrai qu'on pourrait mettre le générique de Babar.
0: On mettra le générique de Babar et juste après, Los Peces de Lassa Deyorna. C'est parti.

0: Et c'était le générique de Babar. et Los Peces de Lassa. Et dès maintenant, nous allons parler avec Nicolas Grolot et Philippe Capard.
1: Qui vont nous présenter tous les deux leur livre. Alors celui de Nicolas Grolot est sorti aujourd'hui et celui de Philippe Capard est sorti déjà il y a un moment, et ce sont deux livres auto-édités qui parlent de fanzine.
0: Voilà. Et pour parler, ils parlent.
1: Ils parlent.
0: Les termes sont dits.
1: Radio Zinothèque et ça passe sur Radio Campus Bruxelles
0: 9-2-1.
1: Voilà, exactement. Et en plus, si on se lève pas tôt, bah, on peut réécouter après sur le site de Radio Campus Bruxelles.
0: Voilà.
1: Et c'est une émission qui parle des fanzines.
0: Notamment.
2: Notamment voilà. les deux livres qui sont là, mais on est au Festival Bord Perdu et je vous ai proposé de se rencontrer autour des deux livres, parce qu'on est un festival de fanzines, mais oui. on arrive et il y a direct des gros éditeurs, hein, d'ailleurs, c'est comme ça que le festival...
1: Oui. Et oui, clairement, mais pas n'importe quel livre, des livres sur le fanzine.
0: Ou des fanzines
1: sur
0: sous
1: le
0: forme
1: livre.
0: De livres sur le fanzine.
2: Non, oui, je me disais, c'était l'occasion de discuter justement de cette frontière, vous qui avez plutôt cet axe fanzine. Et puis Philippe Capard, qui du coup finalement aussi, moi j'ai trouvé avec ton livre, bah, en fait il parle aussi de fanzine.
3: Oui, il parle de gens qui se mettent ensemble et qui impriment.
1: Oui.
2: Parce que voilà, moi j'ai sorti La comète de Hannu, ou comment le fanzineur Michel Ferron a peut-être changé le monde, une histoire du fanzine en Belgique de 1960 à 1970. Et en vrai, une de mes sources, c'est finalement ton livre Du privé au public. Et une info que j'ai eu du mal à trouver, c'est quand est-ce qu'il est sorti ? Ton texte écrit en 2021, donc tu signes le grand texte en 2021.
3: Je crois qu'il est sorti en 2021.
2: Ah oui.
3: Je l'ai signé. Le Covid m'a beaucoup aidé, parce que j'ai pu aller beaucoup plus loin que j'aurais pu. J'ai vraiment été au-delà de la surface grâce au Covid. Et j'ai pu avoir accès à des sources vraiment incroyables, dont Alain Van Passen, qui était un des premiers fondateurs d'un des clubs de bande dessinée ici à Bruxelles. Et Pierre Strinati, qui était la personne qui a un petit peu démarré la rage fanzinesque sur la bande dessinée dans les années 60.
2: C'est lui qui est en Suisse ?
3: Oui.
2: C'est ça, hein ?
3: Oui. Qui était quelqu'un de très très riche, mais de très très malin. Et donc il a utilisé toute sa fortune pour aller faire des découvertes d'insectes exotiques dans les grottes chaudes. Et donc dès qu'il avait envie d'aller explorer une grotte chaude, il y allait.
1: Okay.
2: L'utilisation de son argent, c'était ça.
3: C'était ça. Et il gardait tout ce qui l'intéressait, dont la bande dessinée. Il avait été lecteur dans les années 30. Et donc, lui, il avait gardé énormément de choses, ce qui fait qu'il pouvait en parler de manière plus articulée que d'autres personnes qui n'avaient plus que leurs souvenirs de lecteur.
2: Okay. Oui, on peut dire aussi, toi, tu as été libraire à la Kryptonite, qui était une librairie dans le centre de Bruxelles, où le livre du privé au public, c'est le magazine du magasin. C'est
3: voilà.
2: Le 16e numéro, donc toi aussi, tu traces une histoire.
3: C'est le dernier numéro. Il y a une chose intéressante avec Pierre Strinati, c'est une personne qui photographiait les librairies dans lesquelles il allait à Paris. À une époque où tout le monde s'en foutait, lui, il avait des clichés de tous ces endroits, parce que pour lui, c'était des petits temples du savoir. Et il estimait que c'était assez important pour l'immortaliser en photo. Donc je pense que les librairies ont un rôle important, une sorte de petit salon entouré de livres. Et le livre, parfois, peut être un prétexte à se réunir et un prétexte à discuter de certains sujets. Le livre n'est pas toujours le but en soi.
2: Je crois que c'est dans ton premier Kryptonite qui est disponible sur ton site, lakryptonite.be. Il y a... le numéro 0 qui est disponible, et dedans tu racontes que en fait les librairies, il y a les dessinateurs et les lecteurs qui s'y retrouvent. On parle des années 80 en Belgique, quoi, je crois.
3: Ou même avant, hein, même avant. En fait, il y avait le premier numéro s'appelait Du temple à la crypte, et parce que j'ai essayé de sauver la librairie de Michel Deligne, qui était une des premières librairies spécialisées en bande dessinée, mais aussi en armes à feu, mais surtout bande dessinée.
2: Il avait les deux.
3: Il avait les deux.
2: Non.
3: Et des sabres de l'époque de Napoléon. Toujours est-il que là, se réunissaient autant des lecteurs lambda ou des collectionneurs, mais aussi des auteurs. Mais il ne faut pas oublier que les auteurs étaient aussi des lecteurs. Donc en finale, ça réunit des générations, différentes générations d'ailleurs, qui ont pu tout d'un coup se rencontrer dans les rayons de son magasin.
2: C'est peut-être là où je trouve qu'actuellement, la librairie L'Imaginaire à la place du jeu de balle, elle a en tout cas pour moi personnellement ce rôle-là un peu de... En tout cas, j'y vais aussi pour dire bonjour. Et...
3: Oui, parce qu'on, on risque toujours de cogner quelqu'un qui a un intérêt ou qui cherche le même livre que vous, ou en tout cas qui se rapproche. Donc c'est vraiment des endroits clés culturellement, je pense.
1: Oui, c'est vrai. Et puis on y retrouve aussi autant des vieilles choses que des choses extrêmement récentes. Et je pense qu'il n'y a pas beaucoup de librairies qui proposent ça. Ouais. Enfin, en tout cas, dans un milieu moins institutionnel, quoi. Parce qu'il y a plein de fanzines, il y a plein de vieux fanzines, mais il y a aussi plein de nouveaux fanzines. Ouais. Il y a plein de formes éditoriales très différentes dans cette librairie. Et je trouve que c'est une des seules à Bruxelles, pour moi, qui propose ça. En tout cas, de ce que j'ai pu voir en aussi grande quantité. Et c'est vraiment un lieu où tu peux fouiller pendant très, très, très longtemps pour trouver énormément de choses trop bizarres.
0: Il y a aussi des ouvrages qui viennent vraiment de partout, qui rend le truc super intéressant aussi, dans le cadre, je pense, d'une recherche comme toi, t'as pu faire pour ce livre fanzine.
1: Fanzine, le livre.
2: C'est ça, je me demandais, tu vois, si on fait un livre sur le fanzine, c'est un peu bizarre, comme moi je voulais que ça soit un fanzine. En fait, il est fait comme un fanzine, mais il y a trop de pages. Et c'est aussi, du coup, je suis à 160 pages, je voulais mettre beaucoup d'archives. Et donc c'est ça, et c'est vrai que la petite histoire, c'est juste, je me retrouve à croiser tout un tas de vieux fanzines, qui sont essentiellement du texte, quoi, mais... Là où je suis, ça n'intéresse pas trop. Et c'est parce qu'il y a le chercheur Isabeau Legendre, un Canadien, qui travaille sur les débuts du fanzine en Allemagne, et qui me dit, je passerai bien en Belgique, et j'organise une micro-résidence. Et quand il vient, je sors tout ce stock-là en disant, faut que quelqu'un m'en parle. En fait, personne ne m'a jamais parlé d'avant les années 80, quoi. La fanzinothèque de Poitiers va parler de ça. Toi, j'avais lu dans ton livre, Philippe, début des années 60, les clubs de bande dessinée, enfin, mais c'est resté flou. Et là, en tombant là, lui, il me dit il me dresse un premier paysage de ce que lui, il connaît. Mais en fait, c'est 600 pages de lecture, en fait, que c'est vraiment du texte, quoi. C'est des fanzines de texte, et c'est tout doucement que ça va se mettre. Et puis, c'est en rencontrant Philippe que finalement, le personnage central des fanzines, de ce stock de fanzines que le cinéaste Jean-Marie Buchet avait offert, eh ben, il y a un personne dessus qui l'a fait, c'est Michel Feron. Et en fait, quand je t'en parle, Philippe, toi, tu me dis, mais si, ça me dit quelque chose, Michel Feron. Et c'est là où tu m'ouvres le premier numéro de Schtroumpf, de fanzine Schtroumpf, en septembre 69. Et les quatre premières lignes disent, nous nous mettons à faire un fanzine contaminé par l'enthousiasme d'un Belge habitant à Anu qui s'appelle Michel Feron et qui nous en envoie plein. Et donc, à ce moment-là, j'avoue, de mon côté, ça fait tilt. Il y a bien un lien entre le fanzine et le grand monde. En tout cas, parce que qui fait le fanzine Schtroumpf et qui a 17 ans à ce moment-là, c'est Jacques Glénat Gutin. Ouais. Jacques Glénat, qui 25 ans après va être un de ses gros éditeurs. Donc même, je m'étais dit, il faudrait me renseigner. C'est quand même marrant, quelqu'un qui s'intéresse vraiment au fanzine, en tout cas qui en fait partie, et qui après va devenir un gros éditeur. Et j'ai pas réussi à avoir le numéro complet de Schtroumpf, de voir exactement, mais rien que le sommaire, on voit qu'il se place déjà bien. Il écrit, je crois, la place des collectionneurs. Enfin, il sait à qui il parle.
3: Oui, Jacques Glénat est quelqu'un de très ambitieux. Et donc, en fait, pour lui, le fanzine, c'est l'ouverture vers l'international et vers le début d'être un grand éditeur. Enfin, il avait beaucoup d'ambition. Donc, pour lui, le fanzine, c'est le premier pas vers quelque chose de plus professionnel. Ce qui n'est pas la dynamique de beaucoup de fanzines, heureusement.
2: Et après, tu m'avais passé un moment le chasseur d'illustrés, enfin ça c'est aussi des fanzines ou qui sont des pages A4 agrafées.
3: Mais ce qui se passe souvent, et Jacques Glénat fait partie de ça, c'est-à-dire qu'ils cherchent eux-mêmes des périodiques qu'ils voudraient lire. Ils voudraient lire des vieux Tintin, des vieux Spirou, et pour ça à l'époque il n'y avait pas justement d'endroit où on pouvait les trouver, et donc ils étaient obligés de trouver des correspondants, des gens qui avaient le même intérêt. Et donc très vite dans ces petits fanzines il y avait des listes de recherche où j'offre, je propose, etc. Donc c'est par les pages bourse, presque les pages de la bourse, que le fanzine, ce type de fanzine s'est développé.
2: Et parce qu'il y a finalement
3: un marché naissant.
2: Il y a un marché d'échange de vieilles illustrées.
3: Tout à fait.
2: Et oui, pour revenir sur Michel Feron, en fait, lui, ce qui va être pratique, c'est que finalement, dans ses fanzines, il va vachement décrire, il va faire des newszines ou des commentzines, il va commenter cette scène du fanzine où lui, il arrive qu'il est plus du côté science-fiction, mais au bout de 6 mois qu'il fait des fanzines, on va lui dire tu veux pas séparer ton fanzine Early Bird, qui commence en 66, en plusieurs épisodes, en plusieurs pas épisodes, en plusieurs
0: en volume.
2: Oui, plusieurs. Bah ouais, il va créer un sur la bande dessinée, un sur le cinéma, un sur la science-fiction, et après il va créer des suppléments à tout ça.
0: Et du coup, Michel Ferron, il est dans une scène fanzine qui existe déjà. C'est ça que tu disais ?
2: Eh bah, ben, en cherchant autour de ça, en fait, quand Philippe m'a montré ça, je me suis dit ah tiens, j'ai une clé. Il y a Jacques Léna qui est là, mais après, en fait, qui est Michel Ferron ? Il y a rien sur Internet. On trouve un peu sa date de mort dans des vieux forums de SF. Et en fait, Michel Ferron habite à Nu, et il s'avère qu'il y a un gars plus âgé qui s'appelle Michel Englebert qui signe Michael Green et qui lui va avoir envie de faire un fanzine, mais un peu plus sérieux, un peu on va éditer de la science-fiction, et lui il commence en 63-64, maintenant j'ai un doute, et en fait Michel Ferron va écrire dedans, et donc en fait ils vont être copains avec, je pense, quelques années de différence, et du coup il va être dedans. Comment il a été en contact avec le réseau fanzine, je ne sais pas, et je pense que c'est cette personne, Michel Ferron a 22 ans à ce moment-là, donc, et l'autre Michel Grain, Michel Englebert, est un peu plus âgé, il est prof de néerlandais, il traduit de la science-fiction du flamand au français, et il va je pense donner des contacts, je ne sais pas comment ça se fait. En tout cas, au bout de 2 ans après, dans le fanzine Atlanta, Michel Ferron va écrire l'histoire du fandom américain. Donc au bout de deux, trois ans, ou en tout cas, c'est sûr qu'il connaît, c'est lui, à 25 ans, qui va écrire cette histoire-là. Donc il a un pied à l'étrier, mais après, Atlanta va se professionnaliser un peu, en faire une petite revue mieux foutue, quoi, ce qui n'est pas juste des pages imprimées à l'alcool, c'est vrai qu'on n'a pas encore parlé de la manière dont c'est imprimé. Et du coup, Michel Ferron, lui, va dire « Ah mais moi, je vais continuer un fanzine comme on faisait avant Atlanta, mais je vais envoyer des nouvelles à tout le monde. » Et donc je pense que il a réussi à communiquer, je pense, avec des gens qui faisaient d'autres fanzines et à créer, comme on pourrait dire maintenant, une communauté, ou en tout cas communiquer à cette communauté.
4: Okay.
2: C'est un peu différent de maintenant, t'as pas une communauté qui te suit, c'est plus toi qui écris à des gens et peut-être tu trouves des adresses à d'autres endroits. J'ai l'impression que c'était...
1: Ok, et du coup, ce qui fait que Michel Ferron a été une clé là-dedans, c'est que c'est un des premiers qui parle... qui fait un fanzine, qui parle de fanzine et du milieu du fanzine.
2: Et qui va être, donc il y a ça, mais il y a le fait que sur 5 ans d'activité, que moi j'ai réussi à retrouver, il envoie plus de 200 fanzines.
4: Ouais.
2: Et donc plus de 200 fanzines, quand on divise, c'est à peu près un par semaine. Okay. Alors certes, des fois, il va agrafer les fanzines ensemble pour les envoyer en une fois, pour que ça coûte moins cher par la poste. Donc il n'y a pas 200 envois, mais chaque numéro, c'est peut-être 20-30 exemplaires, 20-30 personnes. Donc en fait, c'est énorme. En fait. Et il est sérieux, il est prof de maths à côté, et il est en fait un peu mathématicien. Il va corriger dans les années 80 les syllabus de son fils qui est en études d'informatique à Namur. Il n'a jamais fait d'informatique, mais il corrige les syllabus de stochastique ou je ne sais pas quoi. Alors que lui, il vient des années 60. Quoi.
4: Un matheux mental.
2: Ouais, c'était quelqu'un qui engrangeait la connaissance. Et il va commenter cette scène-là. Les autres le faisaient un peu, à parler des autres fanzines dans leur fanzine, mais pas de manière aussi rigoureuse. Et il va aussi tenir la liste de tout ce qu'il reçoit. Et donc, en fait, quand on les lit, il donne les infos, les adresses pour avoir les fanzines allemands, américains, suisses, et il met une petite ligne dessus.
1: Okay.
2: Et donc, c'est supplément qu'il va faire à un moment, soit en science-fiction, soit en fanzine générale, ou soit en bande dessinée. Il donne toutes ces infos-là, et ça, c'est une vraie source.
3: Mais c'était un peu une règle du fanzine de l'époque, qui était presque un club de correspondants. C'était que si vous le receviez, vous deviez en parler. Donc il y avait une sorte de pression. Ouais. Et donc plus vous receviez, plus vous deviez en parler, plus votre fanzine commençait à s'étoffer. Donc c'était une sorte de piège, ouais. de commentateur.
1: Et Ferron, il est tombé dedans, quoi.
2: Ouais, et en même
1: temps. Il a pris très au sérieux.
2: Je crois qu'il aimait ça, en fait.
1: Ouais.
2: Il aimait.
1: Oui, j'imagine.
2: J'ai du coup rencontré sa veuve et ses enfants qui m'ont quand même montré que c'était quelqu'un qui était curieux, qui va aller plus tard dans les années 80 dans la philatélie et dans les expos universelles. En fait, il va chercher. C'est un intellectuel qui est quand même amoureux d'une certaine connaissance et que la science-fiction, au début, l'a vraiment nourri. Enfin, la science-fiction, la bande dessinée, le cinéma. Mais par contre, ils m'ont dit, oh non, années 80, il va plus trop au cinéma. Par contre, c'est un truc qui... Je dis, il y a quand même de la science-fiction qui sort au cinéma, et ça n'a pas l'air de plus l'intéresser. Donc il y a une envie de connaissance, et je pense que ça devient un rouage de tout ça pendant des années. Et ce que j'ai découvert, mais pas encore trop cherché, c'est que je me demandais quand est-ce qu'il arrête. Bah, en fait, sa femme, elle m'a sorti des numéros des numéros 466-467,
0: ah,
2: donc
0: oui.
2: Qui datent de 83-86.
1: Ah, oui.
0: Ok, donc moi je pensais qu'il avait arrêté en 70.
2: Bah, les derniers numéros que je connaissais, c'était les 222.
3: Ah, moi je pensais que c'était à son mariage qu'il avait arrêté.
2: Eh ben non, 76, ils se marient et ils vont continuer à aller à des conventions. Avec les enfants en bas âge, en Angleterre surtout, parce que sa femme étant prof d'anglais, je pense que c'était une bonne destination pour y aller, et que du coup, ben, avec les enfants, elle se baladait en Angleterre, et lui, il était à la convention. Et donc, au début des années 80, je pense qu'il va un peu arrêter, et en même temps, il a ses adresses de correspondants, il va commencer le dernier que j'ai, c'est exactement une page A4 pliée. Donc c'est un fanzine que nous on va connaître. Là où avant c'était des pages A4 agrafées en haut à gauche, là elles sont pliées, il a le format, il imprime tout seul. Il a une imprimante à la maison, il est sur internet assez tôt. Son fils va me dire, oui papa avait deux connexions filières, ça devait coûter une blinde à l'époque. Il a pour pouvoir aller à fond sur internet quoi. Et par contre il dit, qu'est-ce qu'il faisait dessus? Je sais pas. J'ai dit, mais est-ce qu'il contribuait à Wikipédia par exemple ou des trucs comme ça? Il dit, non, il y allait c'est sûr. Mais ouais, donc un vrai surfeur peut-être.
0: Un geek.
2: Ouais, ouais. Donc moi je me suis arrêté en 1970. C'était aussi. Ça a été le grand moment du premier festival mondial de science-fiction qui se passe sur le continent européen, qui existe depuis. Donc c'était la 28e édition. Tous les mois d'août, il y a un festival de science-fiction mondial où plein de gens se rassemblent. Et là, c'était le premier en Europe continentale.
0: C'était en Allemagne.
2: À Heidelberg, ouais, Icon 70, qui a été la première fois, j'ai l'impression, où tous ces gens se retrouvent au même endroit. Et c'était aussi, je pense, ça qui m'a poussé à finir le livre pour aujourd'hui, pour le festival Bord Perdu. Parce que, en tout cas, ça me faisait réfléchir de pourquoi ces gens se retrouvaient d'être tous ensemble à... En fait, ils ne montraient pas leurs fanzines. Tu rencontrais les gens qui faisaient d'autres fanzines avec qui tu correspondais et tu venais voir des conférences sur des sujets. Et maintenant, bah, on est vraiment dans toute autre chose. Mais il y a quand même ce truc de se retrouver à un endroit. Et en tout cas, le premier de science-fiction, c'était dans les années... C'était en 70. Mais il y a aussi ce festival de cinéma. Je crois que toi aussi, ils ont été, non, à Trieste, non?
3: Oui, il y avait aussi un festival Bologne, de cinéma de science-fiction.
2: Ah oui, voilà.
3: Où allait Pierre Strinati aussi.
2: Ah oui, et ça, c'est aussi... C'est un bon... Je crois que je ne sais pas, 72...
3: C'était dans les années 60,
2: ouais, c'est ça.
3: Oui, déjà.
2: Du coup, ils se retrouvaient, il y avait quand même ça, mais... Voilà.
3: Et il y a aussi l'idée que beaucoup de personnes fabriquent un fanzine ou font une création en vue d'une convention. C'est-à-dire qu'ils savent que tout d'un coup, ils vont être face à des gens qu'ils apprécient et ils voudraient pouvoir leur donner ou leur échanger quelque chose. Donc, il y a un aspect important aussi. La convention et le fanzine sont souvent solidaires. Il y a une relation entre les deux.
2: Et quand tu penses qu'ils y allaient avec des petits tas de leurs fanzines et ils les distribuaient...
3: Oui, tout à fait. Il y a un fanzine qui a été fait par Pepperland, qui était une librairie spécialisée science-fiction à Bruxelles, qui était tenue par Tania. Elle a fait un fanzine parce qu'elle ne voulait pas arriver les mains vides.
2: Offrir un truc...
3: Voilà, elle voulait quelque chose pour montrer.
2: Et c'est vrai que c'est toi qui avais récupéré via la kryptonite, je sais pas, le programme de Icon 70, où du coup, il y a le dedans, il y a un peu des pubs, il y a aussi le programme, et à la fin, il y a les listes des 990 membres qui ont payé pour en faire partie, c'était 5 de Dutch Mark. Et donc, il y a la liste de tous les gens qui sont là, et dans les gens qui sont allés, il y a du coup Michel Feron qui a été, il y a Claude Dumont qui est aussi un grand actif à ce moment-là, et Danny Delatte. Et en relaçant toute la liste, il n'y a pas le nom de Danny Delatte dans les invités, donc je pense qu'il y a peut-être été au dernier moment, en tout cas, parce qu'il y avait l'idée que plus tu payes en amont, plus du coup tu es sûr que la convention a un peu des sous pour, j'imagine, louer le lieu. Et c'est un peu dans des hauts, souvent dans les halls d'hôtels, j'ai l'impression que ça se passait. Parce que c'était facile, tu dormais au-dessus et les conventions étaient en bas.
3: Je crois que c'est une façon de remplir les hôtels hors saison.
0: Ouais, c'est pas mal.
3: C'est avoir une convention.
1: C'est vrai que ça se fait plus du tout, ça.
0: On y pensera pour la prochaine fois.
1: Je suis pas sûr que tout le monde ait l'argent pour aller dans un hôtel.
0: Oh.
2: Ou dormir sur ta table, quoi.
0: Voilà.
1: De dormir dans le hall de l'hôtel.
0: De dormir devant l'hôtel.
3: Oh, je pense qu'il y a pas mal de gens qui dormaient dans leur voiture à l'extérieur.
0: Ouais, je pense.
2: Ouais, finalement, le Crack Festival à Rome.
1: Bah, c'était ça.
2: On peut dormir sur place. Bon, ok, c'est un peu plus trivial. C'est en tente et c'est.
0: Ou en dortoir.
2: En dortoir, c'est vrai qu'il y a quelques dortoirs.
1: Un dortoir. On a juste choisi consciemment de ne pas aller dans le dortoir, mais en vrai.
0: Alors qu'apparemment, il y faisait bon.
1: Ouais.
0: Enfin bref.
2: Frais, tu veux dire.
0: Oui.
1: Frais, ouais.
2: Voilà.
1: Ok. Mais du coup, et si on peut revenir un peu dessus, genre, qu'est-ce qui a vraiment changé aujourd'hui? Parce que je pense qu'il y a plein de choses qui ont changé, mais en même temps, il y a plein de choses qui se ressentent. Tu vois, comme tu disais, le côté le fanzine est va être produit juste avant la convention, même si maintenant c'est plus des conventions parce qu'on appelle ça genre des marchés ou quoi. Je pense que il y a beaucoup de gens qui fonctionnent comme ça aussi encore aujourd'hui. Même nous, hein, je nous inclus dedans, on sait qu'il va y avoir un moment de rencontre et du coup ça motive énormément à faire plein de fanzines. Et comme on dit, parce qu'on sait qu'on va croiser d'autres personnes qui font des choses du même milieu et du même ordre. Et en plus de ça, il y a le côté des gens qui en font pas forcément mais qui vont venir voir. Et du coup, il y a une grosse motivation en général juste avant. Mais peut-être c'est juste le

0: ce de quoi ça parlait, non?
1: Ouais, c'est parce qu'il y a, disons, Michel Furon, ça va être les fanzines qui parlent de la scène ou des nouvelles sorties d'actualité, en fait, d'une certaine manière. Et après, il y a aussi les fanzines qui vont éditer de la science-fiction. Ou, ouais, je me disais aussi, toi, parler de Rentemplan, qui est quand même le fanzine du club.
2: Rentemplan, c'était le club de bande dessinée belge. Il y avait un club français. Et puis, ils ont fait une antenne belge pour, dans le but d'avoir plus de structures pour le premier festival de Bordighera de bande dessinée. Donc, en fait, ils ne voulaient pas avoir juste un club avec des éléments étrangers. Ils voulaient avoir plusieurs clubs qui viennent pour faire masse, pour montrer que la scène était riche et, ouais, et étrangère. Et donc, oui.
1: Et Bordighera, c'est le premier festival de bande dessinée.
2: Oui, c'était le salon de bande dessinée internationale. Ils avaient invité des Américains, c'était en Italie, puis il y avait des Français, il y avait des Belges, il y avait des Espagnols. Donc tout ça s'est réuni. C'était des universitaires, c'était des auteurs, c'était des sociologues, c'était vraiment toutes des personnes qui n'auraient jamais dû se rencontrer, qui se rencontraient tout d'un coup autour du sujet de la bande dessinée.
1: À travers le fait d'être un club.
2: Le club était un peu les organisateurs. C'est par le club que ça s'est organisé, autant du côté d'Italie que du côté français et belge. Et puis, il y avait aussi des liens, parce que certaines personnes des collectionneurs étaient universitaires. Et donc, il y a eu aussi tout un rapport avec les universités.
1: Et dans le fanzine Rentemplan, ça commente les sorties de bande dessinée, ça...
2: Oui, Rentemplan parle de bande dessinée. Alors l'idée, c'est surtout pas de phosphorer, c'est-à-dire que c'est des Belges, ils veulent pas passer pour des intellectuels ou des grosses têtes. Et donc l'idée, c'est vraiment tout est bon dans le cochon et on en parle.
1: Quoi, de tout ce qui sort, c'était un peu le truc.
2: Pas de tout ce qui sort, mais de ce qu'ils avaient envie de sortir. Alors Alain Van Passen, qui faisait partie aussi du club, lui tout d'un coup voulait parler de cinéma. Et très vite, on lui a dit, non, cinéma, c'est pas de la BD, fais-toi autre chose pour le cinéma, on veut pas en entendre parler. Donc très vite, en fait, c'est devenu BD-BD.
3: Ouais.
2: Et l'ouverture première, qui était, on va parler de choses qu'on aime bien, en final, ça se réduit à un spectre qui est la BD. Et encore, donc Jacques Glénat est plutôt dans ce rayon BD-BD. C'est-à-dire, au départ, ça démarre avec la science-fiction, l'anticipation, le monde tel qu'il sera demain, et en final, ça se termine par la BD.
0: Ok.
2: Qui est un peu, voilà, qui est une réduction à mon avis.
1: Oui, parce qu'ils sont, en fait, c'est ça qui est aussi joyeux en fait dans ces premiers fanzines, c'est que moi je trouve qu'ils ressemblent à beaucoup de gens qui sont dans ces festivals actuellement, c'est que tu es animé par plein de trucs et tu vas faire des références, peut-être tu dessines autour de certains films et puis d'autres textes peut-être plus militants, enfin ton spectre est plus large et que les premiers fanzines, c'est ce truc large et en fait, entre guillemets, on les force à se, en fait moi je m'en fous du cinéma. Je ne veux pas recevoir des nouvelles du cinéma bis ou du cinéma érotique. Moi, je veux que, comme tu dis, BD, BD, ou eux, ils faisaient BD comics aussi.
2: Il y a une spécialisation quoi, qui s'installe. Ouais.
1: Et peut-être, moi, je me suis dit, peut-être qu'ils recevaient trop de courriers, il y avait une envie de...
2: Je crois qu'il y a des personnes qui, plutôt qu'être actifs, devenaient passifs et attendaient leur fanzine sur le sujet qu'ils aimaient bien. Donc, en fait, il y a une sorte de... En anglais, on dit « spectatorship ». C'est des gens qui, au départ, tous les fanzineux sont actifs, donc ils sont tous actifs à écrire, à parler. Et puis tout d'un coup, il y a des gens qui sont juste des lecteurs. Et là, ça devient comme un magazine normal où on s'attend à ce que le magazine sur les cinémas, il y ait du cinéma, celui sur la BD, il y a du BD. Mmh. Et donc, ça devient moins bouillonnant.
0: Oui, ils deviennent spectateurs quoi, du truc.
1: Mais ça me fait réagir qu'il y a les APA, les Association Publication, Amateur Publication, je sais plus maintenant, qui sont en fait, je comprenais pas ce que c'était ce truc. C'est quoi donc il y a le CAPA, c'est les Comics Association Publication Amateur. Et en fait, si j'ai bien compris, ils vont jusqu'à 50 membres. Chaque personne contribue au fanzine en envoyant ses pages. Et en fait, c'est presque comme une discussion interne. Et en fait, une fanzine ne sort pas. Ah, il est envoyé que à ces 50 personnes. Et si j'ai bien compris, il y a juste parfois, si tu as écrit, je sais pas, un bon article de tel truc, tu le sors, toi, dans ton fanzine à côté. Et tu en fais un tirage supplémentaire que souvent tu envoies gratuitement. Donc en fait, ça correspond à. En fait, c'est des gens, un club international où chacun envoie une partie pour être lu avec les autres. Et du coup, tu commandes souvent les autres. En tout cas, j'en ai vu que quelques-uns là, chez Madame Feron, où du coup, c'est plutôt des grosses briques format A4. C'est des numéros un peu plus tardifs, mais où il y a des papiers différents. Et je me demande s'ils ne demandaient pas à tout le monde, bah, toi, ton fanzine, tu le fais, on est 50, tu envoies 50 exemplaires des 3 pages que tu as fait. T'envoie un point fixe et ce point fixe sépare, il fait le menu et il renvoie à tout le monde. Donc, il m'a semblé que c'est ça, je suis pas encore sûr et certain.
2: Et beaucoup de ces fanzines ont vraiment servi à beaucoup de personnes qui écrivaient.

0: des romans. Donc il y a beaucoup de romanciers qui ont démarré dans cette espèce de structure, de, comme une structure de lecteurs entre eux, de créateurs et de lecteurs.
1: Oui, donc c'est un proto-forum, quoi.
2: Ouais, bah, et créatif.
1: Sur le fanzine.
2: Ouais, et, ouais c'est, mais c'est, comme je ne les ai pas lus, je ne me rends pas compte encore si c'est vraiment un peu freestyle. Et en même temps, tu as une communauté de 50 personnes dont tu as été coopté pour rentrer. Et Michel Foron est le premier Belge à rentrer dans le comics, c'est peut-être même le seul, je pense.
0: Et c'est aussi parce qu'ils étaient fort orphelins. C'est-à-dire que si vous aimez la science-fiction et que vous habitez un petit patelin, ça va être difficile d'en causer avec des personnes autour de vous. Donc c'est aussi une manière d'avoir des personnes sur la même longueur d'onde quand vous avez une longueur d'onde qui n'est pas non plus celle la plus commune de votre région, quoi.
2: Et c'est vrai qu'il faudrait que je creuse, mais Madame Foron m'a dit non, mais je crois que Kappa Alpha, il aurait peut-être continué toute sa vie, en tout cas, à contribuer à ce club interne,
3: ouais.
2: À vérifier.
3: Mais c'est ouais. Énorme, 50 personnes.
1: C'est, ouais. C'est ouais. Déjà un fanzine qui tourne bien, finalement.
3: Enfin, je veux dire, à envoyer.
2: Alors, tout le monde n'envoie pas à chaque fois.
3: Ah oui, ok.
2: Du coup, ça fait qu'il y a des numéros où peut-être ils sont une dizaine, peut-être d'autres ils sont 14. Mais donc, ça fait que tu as 14 fanzines différents dans un seul.
3: Ah ouais.
2: C'est un peu ça le truc. Du coup, c'est aussi pour ça qu'il va en recevoir. Il fait des listes, Michel Feron, de ce qu'il reçoit. Il y a des fois, il reçoit plusieurs numéros de Kappa Alpha, qui est ce fanzine-là. Mais comme il y en a dans chaque numéro, il y a 10-15 personnes, ben, c'est comme s'il recevait 15 fanzines.
0: C'est une sorte de recueil de fanzines.
2: Mais c'est marrant, c'est qu'il n'est pas destiné au public, il est destiné au club. Et ça, c'est carrément l'esprit du forum. Quoi.
3: Ok, c'est un peu comme si c'était une espèce d'abonnement. Il y a 50 personnes qui sont abonnées et qui participent.
2: Ouais.
3: Et du coup, qui.
0: Okay. C'est pour ça que ça se rapproche très fort du club à l'anglaise, c'est-à-dire des gens d'une certaine caste qui se réunissent, qui partagent un alcool ou un cigare, et en final, ça dépasse jamais les 50 ou les 100.
2: Oui, parce qu'après, c'est trop. J'ai l'impression que les Américains ayant commencé les fanzines dans les années 30, on dit que les premiers viennent des années 30, des clubs qui se rajoutent, qui communiquent aux membres. Ben, en fait, quand on est dans les années 60, ça fait 30 ans qu'ils le font.
1: Ouais.
2: Du coup, il y a une certaine expérience, et quand ça arrive en Europe, donc début des années 50, bah, y a un vieux fandom, domaine du fan, qui existe aux États-Unis et qui amène, bah, nous on fonctionne comme ça, donc en fait on copie, et en même temps on se spécialise parce qu'à un moment il t'écrit en français, t'envoies plus aux Américains, donc il y a quand même. Et moi je me posais, du coup en finissant le livre, là, La comète de Hannu, j'ai quand même un peu été chercher à la Bibliothèque Royale ce qu'il y avait sur Michel Feron, et sur les 98 que moi j'ai réussi à lire, il y en a genre 15-20. On a un peu cherché avec Benoît Crucifix qui y travaille. Officiellement, il aurait tout envoyé, Michel Feron, il le dit dans d'autres fanzines. Si vous voulez tous les voir, allez à la Bibliothèque Royale de Belgique et demander Feron. Il doit avoir un agent spécial, mais qui est peut-être la même personne qui s'occupe des poubelles. Donc il avait une notion que ces fanzines peut-être n'étaient pas conservées. Est-ce qu'ils sont encore là ou pas? Je demandais, toi, tu as eu l'impression aussi qu'il y a des choses qui se sont perdues quand toi, tu as fait le livre?
0: Oui, bien sûr. C'est surtout grâce à Pierre Strinati et Alain Van Passen, qui étaient des collectionneurs, mais des collectionneurs aussi de leur vie. Tout ce qui passait par leurs mains, ils le gardaient, donc leur maison était remplie. Dans le cas d'Alain Van Passen, c'était une petite maison, donc on n'arrivait plus à marcher à travers les
2: meubles. C'est un Bruxellois, ça.
0: Ça, c'est un Bruxellois. Mais Pierre Strinati, comme il était très riche, il avait même un hangar où il mettait différents éléments. Donc lui, toute sa vie était à portée de main. Je lui demandais qu'est-ce qui s'est passé avec cette personne-là ce jour-là. Il disparaît et il réapparaît avec la lettre. Donc c'est vraiment... On ne va pas trouver ça à la KBR ou à la Bibliothèque Royale. C'est quelque chose qui est... Et aujourd'hui, malheureusement, il a disparu. Je pense que tout ça a été éclaté ou même à mon avis, beaucoup de choses ont été jetées. Donc j'ai été privilégié et c'était lui le... J'ai eu le privilège de le rencontrer et que lui puisse sortir les pièces de son vécu. Ça, c'est vraiment la.
2: Il y avait le gardien du temple, quoi, qui allait.
0: Tout à fait, c'était à la fois le bibliothécaire et à la fois c'était sa vie qui était mise en fiche.
2: Il a vécu tard, en fait, du coup,
0: il avait presque 100 ans, oui.
2: Ouais, c'est ça.
1: Ah oui,
0: il était assez âgé.
2: Et donc, on ne sait pas du tout ce que c'est devenu, alors.
0: On sait un peu et ce n'est pas réjouissant.
2: Et il est décédé quand?
0: Il est décédé, c'est lui-même qui a décidé de partir. Donc, en Suisse, il y a un programme qui s'appelle Exit. Et le jour où lui a vu qu'il ne savait plus lire le journal qu'il recevait automatiquement suisse, il s'est dit, là je suis trop vieux, je vais partir. Et il a réuni des amis et il est parti avec ses amis avec un système d'injection. Donc il est vraiment très en contrôle, quoi, jusqu'au bout. Et malheureusement, je pense qu'il a estimé que sa vie n'était... Je pense qu'il cataloguait sa vie pour lui-même. Ce n'était pas dans un but après de faire une fondation, de faire quelque chose. C'était pour lui. C'était sa manière d'avoir un cerveau de papier autour de lui qui lui permettait de mieux se connaître. En fait. Et donc, la seule chose qu'il a préservée et qui a été vraiment bien préservée, je pense, c'est tout ce qui est lié à ses recherches géologiques et de vie dans les grottes.
2: Et la là, vie professionnelle. Ah non, voilà, l'autre, celle ça, des découvertes.
0: Voilà, des découvertes. Et ça, il l'a confié. Donc ça, ça a été préservé. La dimension scientifique de son travail a été préservée.
2: Et tout son truc de fan est potentiellement dispersé, ses courriers perso.
0: Je crois. Et je pense qu'il y a peut-être à Lausanne un centre qui a gardé quelques éléments. J'en saurai plus bientôt. Mais je pense que beaucoup de choses que j'ai vues, plus personne ne les verra.
2: Oui, parce que quand on parle, ça me fait penser à Pierre Versin, qui du coup, lui...
0: Qui était un ami de Pierre Strinati.
2: Qui sont la même génération et qui vont faire une... Enfin, il va faire à la fin un musée, en fait. Il va faire une encyclopédie de la science-fiction et de l'utopie en 72, rééditée en 83, donc c'est une bible. Mais surtout, toute sa collection, il va en faire le musée de la science-fiction, je crois, à Yverdon. Et du coup, ça serait ça, quand tu dis que ça va en Suisse, que des trucs de Strinati?
0: Non, y a aussi un autre centre à Lausanne qui reprend les éléments de bande dessinée, qui est un centre qui est lié à la bibliothèque de la ville.
2: Ah oui, tout simplement.
3: Ouais. Ok.
2: Ouais. Donc les archives sont vraiment compliquées, quoi.
0: Oui.
3: Bah, de toute façon, les archives fanzines, même je pense aujourd'hui, il y aura énormément de choses qui vont être perdues. Hein.
0: Bah, oui, le moment clé, c'est comme ici à ce festival. Le seul moment où toutes ces choses vont être réunies, c'est maintenant.
1: Ouais.
0: Elles vont toutes être éclatées d'ici une journée. Quoi.
3: Et oui, raison.
1: Finalement.
3: Mais en même temps, est-ce que c'est pas le propre du fanzine d'exister un certain temps puis de disparaître? Et parfois, il laisse des traces. Et du coup, il y a les historiens comme vous qui vont chercher dans les fouilles archéologiques du fanzine de trouver des morceaux de trucs où on n'aura jamais de réponse.
0: Qui font les poubelles, oui.
3: Exactement. Mais je pense qu'il y a un côté un peu mystique de faire de la recherche sur des vieux fanzines. Enfin, tu vois, nous, on a déjà été trouver justement à l'imaginaire des vieux trucs. On n'a aucune idée de ce que c'est.
1: Ouais, ouais.
3: Juste, on sait que c'est vieux.
1: Des trucs d'avant Internet aussi.
3: Ouais,
1: ou
3: c'est
1: du
3: ça.
1: Coup,
3: Et du coup, je trouve ça hyper chouette. Des fois, tu vas chercher le nom et en fait, cette personne n'est pas du tout connue pour ça. Enfin, du coup, tu découvres des choses trop bizarres.
1: Ouais.
3: Et je trouve ça un peu mystique et en même temps, bah, c'est frustrant. Mais en même temps, ça laisse une énorme part d'imagination et de se dire que bah, ces personnes, elles ont été un peu comme nous à ce moment-là. Et que je trouve ça pur aussi de faire des choses en se disant qu'elles vont pas forcément durer dans le temps et que personne les retrouvera.
0: Et c'est d'ailleurs le cas de Ferron, c'est qu'il n'a jamais été jusqu'à l'impression d'un recueil ou d'un livre. Il a toujours été dans l'éphémère.
1: Ouais.
2: Il se réjouissait que d'autres fassent des choses. Et il était très positif comme ça. De ah, il y a eu ça qui est sorti, il faut le lire, c'est super. Mais ouais. Mais voilà. J'ai calculé plus ou moins, il aurait reçu quand même 5000 fanzines. Est-ce qu'ils sont encore chez lui? On ne saurait pas. Et puis même plus, moi j'ai calculé sur les jusqu'en 72 en gros.
3: Bon. Est-ce que c'est pas du coup très très frustrant de mettre le nez là-dedans, de se rendre compte qu'il y a potentiellement un endroit où il y a genre ce trésor?
2: Est-ce que c'est un trésor? En fait c'est ça, c'est que c'est énorme. Et moi en fait, ça parle de science-fiction, mais moi en lisant, en fait, la clé, c'est que j'ai trouvé qu'il me ressemblait ou qu'il nous ressemblait à quelqu'un qui est passionné, qui y va et qui est au service d'eux. En tout cas sur ce fanzine là ça m'a plu, et en lisant quelques autres fanzines français qui étaient plus sérieux, je me dis ah bah c'est pas le même ton, je me reconnais moins, juste parce que c'est pas le même vivier en fait, et que là c'est un wallon qui fait ça, enfin c'est, il y a quelque chose dans son personnage qui m'a et que je trouve qui nous ressemble, enfin, qui m'a touché et qui peut contaminer d'autres en fait, parce qu'en fait quand tu te déterres à finir ton fanzine pour le festival et que tu dors pas les deux nuits d'avant parce que tu scannes tes carnets, bah, ça ressemble un peu à ça. C'est comme t'envoies ton fanzine juste avant telle convention, bah, tu passes une nuit à faire... j'ai essayé de calculer le nombre de passages de
1: manivelles.
2: De manivelles, et t'en passes 2000, il faut les faire. Et puis, le petit bonus des 100 premiers exemplaires de la comète de Hannu, c'est que j'ai demandé à... On avait croisé dans un salon, d'ailleurs, un Sophia, qui du coup a la machine, le duplicateur à alcool. Yes. Et donc, il y a deux semaines, j'ai dit « Ah, mais est-ce que tu penses qu'on aurait le temps de le faire ?» Il m'a dit « Je suis rentré en Colombie, mais par contre, ma copine est à Bruxelles et je vois avec elle. » Et du coup, elle en a fait. Et du coup, j'ai lui demandé de rééditer dans une des nouvelles dont je suis tombé sur de Michel Feron, qui est, du coup, elle l'a réimprimé, qui s'appelle « L'étoile filante ». Et qui a une petite histoire comme ça, et elle a repris de la même manière, et donc elle a dû faire 4 masters pour faire une centaine de copies, parce qu'au bout d'un moment tes feuilles en Bien sûr, je n'ai pas le vocabulaire. Je ne sais pas, la manière de faire passer l'encre sur la machine, bah, c'est des vieux papiers et tu peux en faire une grosse trentaine avec.
0: Ouais.
2: Donc voilà, en tout cas.
0: Donc 50, c'est peut-être simplement la limite du polycopieur.
3: La limite du raisonnable.
2: Ouais. Bah, de toute façon, je pense qu'il y aura, et c'est peut-être on ira le faire ensemble, mais d'aller discuter avec Danny Delatte. Lui, c'est le témoin qui est encore là, qui a passé les tours de manivelle. Il savait tout faire et il habite à Anvers et il est toujours.
1: C'était avec lui qu'on avait parlé il y a un an et demi à la vignette.
2: Qui était venu et qui s'étonnait, dans mon souvenir en tout cas, que ah bah tiens, ça continue mais d'une manière différente. Et aussi je sentais que le mot fanzine pour lui.
1: On voulait plus dire la même chose.
2: Ouais. Est-ce que ça c'est un fanzine? Mais en fait c'est une BD en fait pour lui. C'est un truc relié par exemple. Voilà, c'était.
3: Bah oui.
2: La prochaine mission.
3: Bah super, bah merci de nous avoir parlé de tout ça.
1: Merci avec notre regretté Nicolas Grolot. Ainsi que Philippe Capard. Et vous êtes sur la radio Zinothèque.
3: Et oui, et Nicolas a arrêté la radio pour devenir chercheur de fanzine.
2: En autoproduction.
3: En autoproduction.
1: Digger.
2: Ciao.
1: Ciao.

Et voilà, et on se retrouve pour cette fin d'émission où je vais vous faire une lecture de deux petits fanzines que je me suis procuré du coup au festival Bord Perdu sur le stand d'un site sur le stand d'un collectif qui s'appelait Ruderal Édition. Et qui, si j'ai bien compris, était entre Marseille et Lyon et un peu de partout. Voilà, et du coup, ils avaient des petits fanzines surtout de poésie et de quelques nouvelles, etc. Donc c'est beaucoup d'écriture, enfin beaucoup de textes en fait. Et donc, y avait des pièces de théâtre aussi, et je sais qu'ils ont sorti des formats un peu plus livres, quoi. Et donc, je leur ai pris deux fanzines que je vais vous lire pour clôturer cette émission du lundi 28. Le premier s'appelle « Trois yeux rouges » ou « La voix venue des cimes ». Et c'est édité par les micro-éditions du Zelle. C'est vraiment un tout petit objet A6, un papier coloré, Et une chouette typo sur la couverture, voilà. C'est parti. Il y a aussi des illustrations à l'intérieur et c'est illustré également. C'est une nouvelle de Vomi Sobre et illustrée par Zéphyr Zappin. Rien dans les bois de cette nation n'avait été laissé inexploré. Rien dans ces lacs n'avait pas été sondé par la main de l'homme. Le temps où les grands du monde la qualifiaient de région inconnue, de royaume antérieur ou encore de cité sauvage, était révolu depuis bien longtemps. Lorsque les premiers colons arrivèrent, la civilisation paisible et discrète qui peuplait ces terres disparut en un claquement de doigts, disait-on, en laissant derrière elle ses maisons, ses temples, ses arts. Ils n'ont pas été exterminés par ces colons, loin de là. Ils ont tout simplement cessé d'exister, comme une bulle au crépuscule de son existence. Une fois ces terres vides conquises, la plus grande des nations s'y établit. Puis des siècles plus tard, seuls les artistes et les peintres s'adonnaient encore à la rêverie que leur offrait le fantasme de cette civilisation disparue. Ils avaient cherché ces fantômes silencieux pour les remercier de la terre fertile dont leur peuple jouissait désormais. Mais encore une fois, rien dans les bois de cette nation n'avait été laissé inexploré et aucun autochtone n'avait jamais été retrouvé. Ces mêmes artistes se mirent à imaginer un passage, une sorte de chemin métaphorique ou non. Les artistes eux-mêmes ont souvent débattu là-dessus. Qu'auraient pu emprunter les autochtones ? Des œuvres naquirent, les peintures représentant cette vision jaillirent de l'esprit de toute une génération, comme si tous avaient une nuit rêvé à l'unisson. Avides de réponses, les artistes demandaient parfois aux scientifiques, les nouveaux guides de ce siècle, d'appuyer leurs propos, mais ces derniers ne se rabaissèrent pas à donner le moindre crédit à leurs fantasmes. C'est ainsi que cette recherche de ceux qui avaient foulé ces terres avant s'enlisa dans un progrès, ne laissant jamais assez de place aux songes du cœur. Il y eut de moins en moins de peintres, de poètes, de chanteurs, puis il n'y en eut plus. Le passé s'était perdu dans les âges. Mais un jour, je m'en souviens bien, un vieil homme des cimes, de ceux qui ignoraient ce progrès, descendit dans ma ville pour raconter à moi et aux autres enfants ce qu'ils avaient vu loin de la cité. Pendant des jours et des jours, il nous conta ses aventures du confin des mondes. Il nous mima comment il avait navigué dans un orage de tempête, comment il était parvenu à entrer dans les temples, enfouis sous les montagnes, comment il avait remonté la rivière jusqu'à son berceau, là où nuit et jour se mélangent. Mais la chose qui me marqua comme un sabot dans la terre fut la phrase qu'il prononça la veille de sa disparition. Encore aujourd'hui, je me demande pour quelle raison je n'ai pu l'oublier. « J'ai vu les premiers hommes, » disait-il. « Ils ne marchaient pas comme vous ou moi. Ça non, ils volaient, sans ailes, et parlaient sans mots.
Nous avions eu peur de les avoir chassés. Mais ce sont eux qui sont partis dans le passage. Ils ont juste suivi la voix du ciel, celle que l'on peut entendre tard le soir lorsque les démons dorment et que la lune chante. Ils n'ont laissé derrière eux que des tas de pierres inertes et des bêtes sans vie, aux yeux rouges. Ce monde était laid, bien trop laid pour eux. Ils nous ont laissé y patauger. Je n'ai pas oublié la tristesse de ses yeux fatigués. Je me souviens que mon père m'avait interdit de le voir à nouveau. Le vieux fou des cimes, et avait pris un temps monstrueux pour tenter de me faire oublier ses contes mauvais en vain. Comme je l'ai dit, le jour qui suivit notre dernière discussion fut celui de sa disparition, et aucun citoyen de la ville ne se mit à sa recherche. Tous semblaient heureux d'être débarrassés du vieil homme qui parlait d'antan, satisfaits d'oublier que cette terre était ancienne et qu'elle avait été foulée par des pieds plus anciens encore. Eh bien, moi je suis allé à sa recherche. Des années d'errance passaient comme des nuages dans un ciel blanc. Le peu de souvenirs que j'avais du vieil homme s'occultait peu à peu. Cette terre avait été souillée par mes pères et leurs pères avant eux. Je le savais. Leurs mains avides avaient fouillé chaque grain de poussière, mais combien d'hommes ont vu sans regarder, ont confondu les ombres et les formes. J'ai retourné chaque pierre du pays, exploré par moi-même chaque bois, chaque lac de cette terre, avant de finalement trouver la maison du vieil homme. Elle n'était pas de briques comme l'était le foyer dans lequel j'avais grandi, mais de terre. Une terre blanche, parsemée de roches et de bulbes fossilisés. Jamais je n'avais contemplé tel édifice. On aurait dit qu'il était sorti du sol comme poussé par quelque titanesque racine. Je n'avais rien mangé depuis 2 jours, ma gorge était sèche, mes yeux épuisés. Je me suis donc assis là, sans bouger, des heures durant, contemplant ma découverte sous un défilé de constellations endormies. Un vent vint caresser mon épaule, un vent froid qui ne provenait ni du nord, ni du sud, ni de l'est, ni de l'ouest. C'est à cet instant, devant cette curieuse bâtisse de pierre et de boue blanche, tard le soir, lorsque les démons dorment et que la lune chante, que j'ai cru entendre quelque chose. L'obscurité s'était installée, la fraîcheur du soir me glaça le sang. Peut-être était-ce un oiseau ou une bête de la nuit. Mais, par la lune, j'ai vu le ciel s'ouvrir et des milliers d'êtres invisibles en surgir. L'air se déchirait. De peur, j'ai voulu me réfugier dans la bâtisse du vieil homme, mais cette structure n'avait nulle porte où je puisse me glisser. Il me semble que c'est à ce moment que j'ai compris. Cette maison n'était pas faite pour les gens comme moi qui marchaient et parlaient. Elle était faite pour ceux qui avaient trouvé le passage. Il n'y avait qu'un trou au sommet, inatteignable, à moins de voler, tel le peuple de la légende du vieil homme des cimes. Je ne sais comment, mais j'ai trouvé un moyen de fuir. Ma mémoire s'assombrit, les formes se mélangeaient aux ombres qui fuyaient de toutes parts. Néanmoins, au milieu de ce chaos, je crus bel et bien voir rôder derrière les murs de l'étrange bâtisse, les 3 yeux rouges d'une bête informe qui se fondait dans la nuit comme un dormeur parmi les défunts. Elle m'observait, interdite, oscillant à l'angle du mur. Elle savait que je l'avais vue. La terreur ne fut pas la seule émotion qui me prit à la gorge à cet instant. Sans en connaître la raison, j'étouffais de remords. Lorsque je redescendus aux lourdes et fragiles portes de la ville, personne ne me crut. Pas une âme charitable ne donna crédit à mes histoires de démons et d'effroi. C'est ainsi que je commençais à mener une existence solitaire, loin de cette ville de fous. Retournant errer dans cette terre morte aux secrets antédiluviens. Je vis dans les cimes désormais, et redescends chaque année pour les enfants, pour leur conter les histoires de la voix du ciel. Je leur parle de ces régions intérieures, inconnues, mortes et sempiternelles, inexplorées, et du peuple qui a vécu, qui vit et qui vivra dans le passage. Mais jamais, non jamais, je ne leur parlerai des 3 yeux rouges. Je ne sais pas, je n'ai jamais su. La nuit tombe, on gratte à ma porte. Et voilà, du coup, c'était une nouvelle
qui a été imprimé par les éditions Ruderal et qui a été écrit par Vomi Sobre et dessiné par Zéphyr Zappin. Voilà, c'est imprimé en réseau, à tonnerre-tonnerre, à Vaux-en-Velin, en 50 exemplaires. Et ils ont un Instagram d'ailleurs, qui est @édition tiré du bas Ruderal, Ruderales. Et voilà. Et donc ils ont plein de petits formats comme ça qui étaient à prix libre. C'était chouette aussi parce qu'ils avaient des ouvrages qui étaient quand même un peu plus conséquents et donc un peu moins abordables au niveau du prix. Mais il y avait toute une série de ces petits fanzines qui étaient à prix libre et je trouve ça chouette d'avoir aussi un peu de bah, de la poésie et des jolies éditions à prix libre sur la même table que d'autres livres plus gros quoi. Et même enfin, la forme de ces petits zines sont quand même chouettes. Ils sont cousus à la machine à coudre, d'ailleurs. Ce qui leur rajoute un petit charme en plus, je trouve, personnellement. Donc voilà, je viens de vous lire Trois yeux rouges ou La voix venue des cimes, qui était une nouvelle écrite par Vomi Sobre et dessinée par Zéphyr Zappin. Et je crois que du coup, c'est Zéphyr Zappin qui a réalisé le fanzine. Donc voilà. Et je vais vous passer un morceau pour aller avec cette ambiance nocturne du tréfonds des bois inexplorés. Je trouve qu'il y avait quand même une ambiance qui se dégage de cet écrit qui est chouette. C'est assez original. Je trouve ça bien et j'ai trouvé ça bien de le partager avec vous. Et donc on va écouter Agent Orange de Sky Patrol.

Et c'était Agent Orange de Sky Patrol. Et on va, bah, je vais enchaîner avec un deuxième fanzine qui, lui, du coup, est de la poésie et qui a aussi été réalisé par Zéphyr Zappin, qui s'appelle Train vers nulle part. Et donc, pareil, c'est un peu le même concept, du coup, c'est vraiment le même format, c'est un petit A6, quoi. Et celui-ci est rose avec des écritures en violet foncé et qui est imprimé en réseau aussi. Et donc je vais vous lire les poèmes qu'il y a dedans. Les allers-retours dans la plaine n'ont pas suffi. L'antisphère se répand à mesure que périssent les dernières louves. Les cris s'étouffent. Même les lucioles ont fui la péninsule. Au lever du soleil, tout aura disparu. Seuls persisteront dans la nuit sableuse les résonances des orgues aux tuyaux rouillés. Pardon. Et l'odeur du silence. Regarde, la vase a stagné à la surface de l'automne. La caresse figée ne s'est pas éteinte. Regarde, le teint des fougères livre le temps. Et moi j'attends de vivre. Combien d'années dois-je égorger? Tue-moi dans les temps, abreuve mes souffrances. Il y a 100 000 manières de cueillir l'errance. On a déjà ramassé la chair sur le bord des saisons. Et les trous que nous creusons, au gré des marais, fleurissent l'ère nouvelle. Jusqu'à preuve du paraître, même les artistes finissent par mourir ou par être fossoyeurs dans les cimetières de nature morte. Comment ne pas finir dans une tombe? Je ne suis plus certain d'être moi. Je suis le passage entre les collines, la lisière à l'horizon, le croisement des récifs. J'arrive avant le soleil, car mon souffle inonde le jour. Je suis la rosée du matin, sur le lys rouge, et je guette le lever aux abords de la forêt de cendres. Le rossignol m'entend chanter depuis le Grand Ouest. Je me fonds dans les feuilles et j'observe le loup qui observe la lune. Je suis le miroir qui jamais ne se brise, la bise qui s'immisce dans l'ombre de ton nid, le nœud sur lequel on tire pour se défaire des chaînes, le vent sourd qui moue le grain et mange les villes, avant que le temps ne les détruise. Je détiens en quelque sorte l'éternel secret des rivières. Je sais comment dissoudre l'errance. Le sang séché sur la table blanc, sur le sable blanc, dessine la constellation de l'Ouroboros et souille la pureté du matin. Sous le ciel blanc, aucune pierre n'est innocente. La stèle qui surplombe le lit de la rivière médite sur son passé douloureux, et le galet qui roule au fond se façonne un visage neuf. Je trace la cartographie des sacrifices telle est mon œuvre. Désignée par des glyphes, les orifices par lesquels le monde avale sa propre chair. Bientôt, la résurgence ensemencera un nouveau cycle, et la terre se couvrira d'une fine couche de poussière rouge. Je n'ai jamais décidé d'avoir le choix. Assis entre rêves et idées frêles, j'ai le cul entre deux trains. En train de partir vers nulle part, autrement dit je suis en fuite, toujours sur le départ. Jamais attends sur le quai, alors j'attends, sur les toits des gares. Fumons ma dernière cigarette, et je sais qu'elle ne s'éteindra pas. Et je sais que le jour ne se lèvera pas, et que toi tu ne reviendras pas. Pourtant tu es là quelque part. Je le sais car j'entends ta voix quand je colle mon oreille sur la paroi de la peignoire. Elle me dit de ne pas m'inquiéter, de ne pas avoir peur de devenir, que même les miroirs ont peur du noir, que le temps est un tamis qui filtre les mauvais souvenirs. Mais au fond, je sais que c'est au fond du cendrier que gisent les derniers souvenirs consumés. Pour l'instant, je parle à l'oiseau blanc dans mes cauchemars et me confie à toi quand tu dors. Mais viendra le jour où les nuages ne perdront plus leurs plumes. Et ce jour-là, ni la pluie ni les pleurs n'auront de costume. Voilà. Je ne vais pas lire en entier parce que je vous laisse la joie de pouvoir le découvrir en vrai. Mais voilà, du coup, c'était des poèmes de Zéphyr Zappin. Il me semble, je ne dis pas de bêtises.
Non. Ouais, c'est ça. Et pareil, du coup, des éditions Rue des Halles, qui étaient à bord perdu ce week-end. Et donc, pour clore cette lecture, on va écouter aussi un morceau pour aller avec. J'ai pas encore de grandes idées, mais j'imagine quelque chose de plutôt. Je pense qu'on va écouter The Ghost Sonata de Tuxedo Moon. On l'a déjà écouté sur cette émission, mais je pense que c'est tout un album qui se prête bien à ce jeu-là, à ce genre d'ambiance. Voilà. On va écouter The Ghost Sonata de Tuxedo Moon.

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Les raies de lumière, comme des lames gouttelaires où danse la poussière. Dans ce décor immobile, un tableau à même le sol, peint il y a longtemps, c'est un autoportrait. 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Il a très peu de temps, il est jeune, il a pris les devants. C'est son visage. Une très belle chose, pas encore assez vue, qu'il lui fallait reprendre avec des pinceaux.

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pour lui-même. Il rejoue dans la pénombre le spectacle de son absence. Dans son regard rayonne en silence un éclat infini que rien depuis des siècles n'était venu troubler.

encore sur la toile, dans l'emmêlement des touches de couleurs, la charge violente de ce corps à corps. 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

0: Oui, voilà, un splendide générique qui annonce que du bon, hein, un midi express, hein, Jean-François.
1: Absolument, va, Fred, tu... il est midi 4.
0: Hein. Oh ouais, voilà, sorry pour le petit retard, mais vous savez...
1: Il y avait d'un fil à la sandwicherie.
0: Oui, et de fait, c'est sûr que la sandwicherie, elle attend n'importe quel coup de fil du 02 640 87 17, comme ça on peut faire les commandes, hein, distance.
1: Mais oui, absolument. Oui, voilà.
0: Mais gardez ce numéro aussi pour faire vos commandes, messieurs, dames. De places de spectacle à offrir. On a une guest list fantastique aujourd'hui.
1: Exactement.
0: Mais nous en parlerons dans quelques instants. Parce que d'abord, avec Patrick Potters, mon invité du jour, on a une toute belle brique sous les yeux qui s'appelle Les Voix de la Ville. Et c'est le livre des 50 ans d'intervention, d'intervenant bruxellois. Voilà, je résume trop rapidement, Patrick.
2: 50 ans de lutte urbaine à Bruxelles.
0: Ouais, bam, voilà. Et alors ? Pour petit rappel, cette fédération des comités de quartier, c'est ça. Donc c'est plus, oui, un fédéralisme qu'une entité unique, Inter-Environnement Bruxelles, dont j'adore me servir de l'agenda, d'ailleurs, hein, dans ce Midi Express. Mais voilà, on parlera de ces petites choses après, fort agréables, hein, les petites gâteries. Mais donc, une fédération de comités de quartier.
2: Oui, c'est une coupole qui a regroupé jusqu'à 100 comités d'habitants. Mais maintenant, les comités d'habitants se sont, si on veut, autonomisés et sont devenus capables de s'auto-organiser, ont moins besoin d'une coupole ou d'une fédération. Mm-hmm. Mais dans les grandes années, vers 75 et au-delà, il y a eu une centaine de comités d'habitants qui étaient membres d'Inter-Environnement.
0: Ça devait faire de sacrées batailles d'organisation.
2: Ça faisait des assemblées générales. En fait, ça a été voulu par l'ARO, en fait, l'atelier de recherche et d'action urbaine, qui s'est méfié à un moment que... des comités d'habitants se renvoient la balle. Enfin, tout le monde veut un arrêt de bus près de chez lui, mais pas un arrêt de bus
0: juste devant
2: la porte. Et donc, il était important de fédérer le comité des Sablons, par exemple, d'un côté, et de l'autre... trois grosses batailles, qui est la fameuse bataille de la Marolle, qui a été une bataille gagnée.
0: Ah oui.
2: Mais il y avait aussi le périphérique sud, c'est-à-dire le bouclage du Ring à travers Saint-Job. Et donc, ça a été aussi une bataille gagnée. Et puis, il y a eu une bataille perdue, qui est la démolition du quartier nord.
0: Ah oui, Manhattan...
2: Voilà, le plan Manhattan. Et donc ça, c'était les gros dossiers des années 75 et au-delà. Mm-hmm. Hein, voilà.
0: Et il y avait encore des... Enfin, encore ou déjà, parce qu'on fête les 50 ans d'Inter-Environnement Bruxelles, mais la STIB s'est aussi félicitée de fêter les 50 ans de son métro, qui a aussi été une boucherie...
2: Le métro a été... On l'oublie, en fait. Bruxelles n'était pas une entité indépendante.
0: Ah oui,
2: elle
0: oui.
2: ne l'est devenue qu'en 1989.
0: Oui, oui.
2: Et donc, tout le métro qu'on connaît actuellement, en fait, c'est un métro qui a été financé par l'État national.
0: Mm-hmm.
2: On dirait maintenant fédéral. Et donc, l'État était propriétaire de l'infrastructure qu'il a confiée à la STIB. Et donc, c'est comme ça qu'on a pu faire ces immenses travaux.
0: Ouais, ouais.
2: Et c'est comme ça que maintenant, on n'est pas capable, à Bruxelles, région, de financer avec le budget régional le métro 3.
0: C'est ça.
2: C'est ça le grand problème.
0: Et de pouvoir contacter de bons géomètres qui vont effectivement vérifier qu'il y a ou non une nappe phréatique en dessous.
2: Oui.
0: Ils croyaient trouver du pétrole.
2: On le savait, et il y a un autre bouquin qui vient de paraître, qui est écrit par un des réalisateurs du métro, pour fêter les 50 ans du métro. Mmh. Et là-dedans, il détaille quelle est la nature du sous-sol bruxellois. Et dans une interview, Christian Dauchy, le nom me revient, et dans une interview qu'il a donnée au journal, à l'hebdomadaire flamand Bruse, le journal flamand de la région bruxelloise, gratuit, d'excellente qualité, même si je ne suis pas toujours d'accord avec ce qui est, mais au moins, on est au courant. Mmh. Voilà. Et donc, là, dans cette interview, il y a eu un péché originel à la création du métro 3, c'est-à-dire que on a confié à un bureau d'études l'étude de faisabilité. Et donc la question, un métro 3 est-il souhaitable et réalisable ? Et, clause du contrat, si la réponse était oui, le bureau d'études pouvait entreprendre les travaux. Donc évidemment, la réponse a été oui.
0: Ah oui,
2: bien sûr. Et donc, la table du studio ici, je dis, réalisez-moi une table comme ça. Le type l'a fait en or massif. C'est beaucoup mieux payé qu'en contreplaqué.
0: Voilà.
2: Et donc, c'est ça le péché originel du métro 3. Par ailleurs, on n'a jamais organisé un référendum en région bruxelloise ou une consultation pour savoir quoi à propos du métro 3.
0: Oui.
2: On a présenté les travaux du métro 3 par petits morceaux à des commissions de concertation, mais jamais l'ensemble.
0: Mmh,
2: Et donc, deuxième faute originelle. Et troisième faute originelle, le bureau d'études en question a choisi pour une méthode qui s'appelle le jet grouting, qui est en fait, c'est injecter du béton sous pression dans des mauvais sols. Et donc, ils ont essayé ça en dessous du Palais de Midi. L'avantage, c'est que c'est une méthode relativement bon marché. Et donc, ils ont injecté du béton, et ce béton disparaissait. Et donc, il n'y avait pas moyen de passer en dessous du Palais du Midi. Donc, le Palais du Midi, c'est cette grande construction qui se trouve entre le boulevard Le Monnier et l'avenue Stalingrad. Et donc, doit être emprunté par une déviation du métro, parce qu'un métro ne peut pas prendre un rayon de courbure aussi serré qu'un tram. Et donc, il fallait passer sous un bâtiment public, parce que ça coûte moins cher à exproprier que des bâtiments privés.
0: Ah, oui.
2: Et donc, ils sont tombés sur un nœud. Et Christian Dauchy, qui a construit le métro bruxellois, dit, mais il y avait d'autres méthodes. Il y a la congélation du sol.
0: J'ai entendu ça à l'époque.
2: On est passé en dessous de l'hôtel Palace, entre Rogier et Botanique. On est passé en dessous de l'usine Côte d'Or à la gare du Midi. Et l'usine a continué à fonctionner. Bon, simplement, il faut congeler le sol à moins 18 degrés et l'attaquer au marteau-piqueur. Alors, il n'y a rien qui s'effondre et on compense les pertes avec des vérins. Enfin, bon. Donc, on avait la technologie, mais les entrepreneurs voulant se remplir les poches ont dit non, il y a d'autres méthodes plus modernes. Et c'est le foirage fantastique. Et le politique a continué à appuyer l'aveuglement du politique face aux techniciens est une des preuves éclatantes de sa mollesse.
0: Oui, bon.
2: Donc, je ne sais plus où on en était, mais bon.
0: Oui, voilà.

0: Lawrence English est un artiste, compositeur et curateur australien dont le travail se situe à la croisée de l'expérimentation sonore, de la performance et de l'installation. Sa pratique interroge les notions de perception, de mémoire et d'espace, en explorant le son comme expérience physique et sensorielle. Si vous voulez expérimenter la musique de Lawrence English, eh bien rendez-vous au musée du botanique, 236 rue Royale à Saint-Just-de-Nôtre. C'est ce mercredi 30 septembre. Il nous reste un petit ticket à offrir. Un grand ticket même, 02 640 87 17 si vous voulez assister à ce concert avec en première partie la musicienne violoniste harpiste Margaret Herman. Voilà tout.
1: Oui, voilà. Donc, oui, il nous reste peu de temps pour distiller nos petites places à nos plus grands mélomanes et fervents de l'index et du téléphone.
0: Bah, on va dépasser comme d'habitude.
1: Ah oui, un petit peu. Mais oui, parce que après ce long et agréable et intensif et
0: on a appris plein de choses et on se réjouit de se plonger dans ce bouquin.
1: Ah,
0: incroyable.
1: Oui, voilà, 50 ans de luttes urbaines, les voix de la ville, la dernière parution de Bruxelles Inter-Environnement avec, on va dire à peu près 380 pages.
0: Pour les longues soirées d'hiver.
1: Oui. Mais il n'y a pas que la lecture, il y a de la littérature, il y a aussi de superbes photos, des illustrations, des dessins, des cartoons, comme on dit, des un petit moment bande dessinée comme ça.
0: Des petits dessins de presse.
1: Oui, tout à fait. Non, c'est du tout bon. Pour la modique somme de... Tu m'as oublié de demander à Patrick.
0: Ben oui, et c'est pas sur le site web.
1: Voilà, mais voilà, comme tu dis, pour les bonnes soirées d'hiver, et des petits autour du feu, quoi, voilà.
0: Pour rire ou pleurer.
1: Voilà. Et selon le quartier dans lequel vous habitez, il y a ça aussi, c'est vraiment très bruxello-bruxellois. Dans la mesure où ça a commencé déjà dans les années 70 ici, et même avant. Si on fait un petit tour sur Ovio et taper Jean-Claude Defossé, aller revoir quelques-uns de ces grands travaux inutiles que le fédéral et le régional et le communautaire, c'était même bien avant cette répartition stratigraphique de l'organisation de la Belgique. Mais c'est un fait. Oui, sur Bruxelles, il y en a eu pas mal déjà, hein, dont la fameuse petite boucle à Delta.

0: tard. Parce qu'on n'a pas continué l'autoroute jusqu'à Schumann. Enfin bon.
1: Je regarde sur les internets et un exemplaire qui se trouve dans une célèbre librairie dont nous avons cité le nom, qui est Tropisme, c'est 29 euros.
0: Voilà. Voilà. Encore accessible hein, de nos jours, ma foi. Voilà, voilà. Et j'ai même pas eu l'occasion de féliciter Patrick Wauters, donc au président d'IEB, pour l'agenda qu'ils mettent à disposition sur leur site.
1: Absolument.
0: Ce sera pour le mois prochain. On a pris le pli. Ouais, voilà. On invite Patrick à continuer, rester, durer, nous raconter tout ça en plein midi, quoi.
1: Mais oui.
0: Donc bon appétit, vous passez à table.
1: Absolument.
0: Mais donc il y a, par exemple, le 3 octobre prochain, une visite guidée merveille de l'architecture éclectique. C'est à 14h, ce sera à l'angle de la rue du Bailly et de la rue Feder. Et c'est Laro qui organise cette visite guidée que vous pouvez donc retrouver sur aro.org et aller voir dans événements par là, il y a tout est prévu. Les visites merveilles de l'architecture éclectique, eh bien c'est à l'initiative donc de Laro. Cette visite offre un très bel aperçu de l'architecture éclectique et permet de se rendre compte de la grande qualité de certains décors typiquement bruxellois et pourtant peu connus. Autour de la chaussée de Charleroi, entre X et les Saint-Gilles, quelques rues possèdent un patrimoine architectural exceptionnel, presque intact, avec de spectaculaires enfilades de façades qui permettent de se rendre compte de la richesse et de la diversité de l'architecture bruxelloise de la fin du 19e siècle. La maison s'y décline sous toutes ses formes, chaque façade est différente avec une polychromie et des décors sculptés souvent extrêmement soignés. Chaque maison est un chef-d'œuvre d'art en soi. C'est l'âge d'or du petit patrimoine. Cette visite offre un très bel aperçu de l'architecture éclectique et permet de se rendre compte de la grande qualité de certains décors typiquement bruxellois et pourtant peu connus. Départ donc à l'angle de la rue du Bailly et de la rue Feder à XL. La balade demandera à vos mollets 2 heures de patience et de découverte. Et au tarif normal, vous en êtes à... Je vais ajouter au panier et alors il faut sélectionner voilà un petit aperçu de cette manière de pouvoir réserver vos visites guidées de l'ARO. C'est assez jovial. On arrive à 15 euros pour 2 heures de marche et de découverte et de compréhension de cette patrimoine de façade mais fort belle. Voilà. Un petit aperçu de l'agenda d'Inter-Environnement Bruxelles. Vous pouvez y aller par vous-même, bien sûr, indépendamment des Midi Express du lundi. Mais voilà, si ça fait doublon, si vous l'aviez déjà vu, si vous aviez déjà réservé votre après-midi du 3 octobre prochain, eh ben c'est fait. Je suis content que vous y alliez ou que on pourra peut-être s'y retrouver. À voir. Aro.org, merveille de l'architecture éclectique, c'est du côté de la rue Feder et de la rue. L'autre angle, c'est on était sur le rue du Bailly, voilà, rue du Bailly, rue Feder.
1: Très chic.
0: Oui, n'est-ce pas?
1: 13h23. On va poursuivre. On a encore quelques petits plans concerts à vous annoncer. Et après, on aura aussi un petit point sur une exposition qui a lieu à Bruxelles pour le moment. Moritz Cornelis Escher. Vous avez peut-être vu des grandes affiches qui sont en ville. Et Tanguy de Turet a été la visiter et nous rapporte une petite chronique. Mais tout d'abord, on parle de rock. L'aventure débute en 1989 dans les artères souterraines du post-punk hexagonal, tout juste relayé par quelques fanzines des salles de concert vétustes et des boutiques de disques qui se comptent alors sur les doigts d'une main. Une musique âpre, urbaine, tendue, où résonnent encore les échos du hardcore et des flips de skateboard, du rock qui crie ses racles à base de guitare atonale, de lignes de basse découpées au scalpel, de rythmiques à contretemps et de voix acrimonieuses. On parle ici du groupe Prohibition, qui se démarque par une instrumentation hors du commun. Un saxophone en roue libre et le drone d'une sitar s'invitent au milieu des décibels. Leur notoriété grimpe en Europe et aux États-Unis, où ils entament d'incessantes tournées, incluant des dates avec Blonde Redhead, Fugazi, David Grubbs, Condense, Shockbore. Prohibition cesse ses activités en 1999 après l'aboutissement d'un cinquième album. l'inusiable 14 Ups and Downs. En 2015, le groupe se reforme pour une tournée célébrant le 20e anniversaire du label Prohibited Records. Et en 2025, pour fêter ses 30 ans, sort une nouvelle version de Cobweb Day, intitulée très logiquement Cobweb Day Revisited. Et le groupe remonte sur scène pour d'innombrables concerts. Prohibition. Eh bien, si vous écoutez Radio Campus depuis pas mal d'années, vous les avez sans doute entendus jadis, et ils sont de retour. Et ils jouent à la Rotonde le vendredi 2 octobre. Ils seront donc à la Rotonde à 20h30 et avant, à ne pas manquer, ce sera Ciseaux. C'est un groupe formé par Sam et Max Botson, qui avaient formé le combo rock expérimental Patton. Voilà, Prohibition et Ciseaux, ce vendredi au Botanique, 02 640 97 17, si vous voulez aller voir ce concert gratuitement. On écoute tout de suite Prohibition avec Swinging Round in the Wires.

0: Boum, c'était Patton avec Harmonicone. Et il est 13h33 sur Radio Campus. Et nous allons tout doucement arriver à la fin de ce Midi Express,
1: oui,
0: ma parole.
1: Ouais. Riche.
0: Bien dense.
1: Goûtu.
0: Comme on les aime.
1: Ouais.
0: Un petit mot sur la création radiophonique, peut-être.
1: Ah, non, peut-être.
0: Non, peut-être.
1: Oh, dis.
0: Avec à 14h, Radia qui sera préparée par nos amis de Du Radio, Radio Française. Et l'épisode s'appelle Borborygme, un mixage, une tentative de dialogue entre des prises de sons d'oiseaux, chauves-souris, insectes, et des sons de synthèse à un modèle physique dans le but de créer une ambiguïté entre les sources sonores et d'en donner à entendre leurs richesses respectives. Qu'est-ce qui est naturel? Qu'est-ce qui est synthétique? Qu'est-ce qui est bruit? Qu'est-ce qui est musique? Cette pièce sonore a été réalisée et diffusée en août 2026 à l'occasion de la résidence La Pomme, la Cuve et le Ferment, organisée au sein de la coopérative de fermentation expérimentale Pain Liquide, située à Saint-Sauveur-le-Vicomte, dans le Cotentin. Il s'agit d'une réalisation de Yoa Beduno. Ensuite, on pourra écouter à 16h une création qui s'appelle S'armer de mots, que l'on doit à Delphine Munoz et Caroline Glory. Que se passe-t-il lorsque des élèves de 6e secondaire de l'école plurielle Caravelle de Molenbeek s'emparent du manuel Rabat-Joie, féministe de Sarah Ahmed? Injonction au bonheur, racisme et sexisme ordinaire, les élèves utilisent le sexe d'Ahmed comme caisse de résonance entre coups d'éclat et coups de gueule, verve incandescence, fou rire et emportement perspicace. Le documentaire audio S'armer de mots nous plonge au cœur de discussions et de lectures menées par les élèves avec leurs professeurs de français, entrant en dialogue avec un livre majeur du féminisme contemporain. Ces voix adolescentes partagent leurs expériences personnelles, scolaires et familiales pour déjouer les préjugés qui leur collent à la peau. S'armer de mots, c'est à 16h. Sur Radio Campus, à 17h, vous retrouverez Kika avec un Campus Info où elle recevra des invités. Je n'en dirai pas plus pour laisser un peu de suspense. Pour terminer cette émission, un morceau de musique, Zomé, avec Kabuki Cool. Elle sera en concert au Hall de Skarbek, figurez-vous, le vendredi 9 octobre. Et juste après, une chronique de notre spécialiste des arts plastiques, Tanguy de Turet, qui a été voir l'exposition Moritz Cornelis Escher, qui a lieu à Tour et Taxi. On en parlait justement tout à l'heure. Et c'est une exposition qui est visible encore jusqu'en mars 2027, si je ne m'abuse. Voilà, excellent après-midi à vous.
1: Mais oui, et excellente semaine aussi dans la foulée. Hein. Ne vous arrêtez pas à ce lundi. Il y a peut-être un peu d'orage par-ci par-là, mais pour le reste, tout ira bien, quoi.
0: Certainement.
1: Hein. Oui, non, vraiment. Portez-vous bien.
0: À la semaine prochaine. Ciao.

0: Exposition MCHR Beyond Infinity à Tour et Taxis à Bruxelles. Alors, nous connaissons tous MCHR sans toujours savoir que nous le connaissons. Un escalier monte, descend, puis revient à son point de départ. Des personnages marchent au plafond, des oiseaux deviennent des poissons. Le haut devient le bas, l'intérieur devient l'extérieur, et tout cela avec le plus grand sérieux. Bienvenue dans le monde de MC Escher. L'exposition Beyond Infinity à Tour et Taxis rassemble, pour la première fois, en Belgique, plus de 150 œuvres originales et permet surtout de retrouver derrière l'icône de la culture populaire, à partir des années 60, un véritable artiste des Pays-Bas, un graveur, un dessinateur, un homme du papier, du bois, de la pierre lithographique, de la main et de la patience, un artisan. Autrement dit, presque un extraterrestre en 2026, car Escher est aujourd'hui partout. Dans le labyrinthe de Jim Henson, lorsque David Bowie évolue dans des escaliers défiant la gravité, ensuite Inception de Christopher Nolan, et ses architectures impossibles, dans la bande dessinée bien sûr, les pochettes de disques, la publicité et les jeux vidéo actuels. MCHR est devenu une sorte de virus visuel. Et l'exposition a cette intelligence de ne pas commencer par ce que tout le monde connaît. Elle est organisée comme un voyage. On découvre d'abord l'Italie, où MCHR va vivre plusieurs années, à partir des années 20 jusqu'en 1935. Il va voyager en Espagne, il va voyager dans le bassin méditerranéen et dessiner donc les paysages, les villages, les architectures. Il cherche déjà, on va dire, ses perspectives extrêmes, des points de vue étranges, même si on pourrait qualifier cette première phase de l'artiste comme naturaliste. La scénographie donc accompagne intelligemment cette transformation subtile où couleurs, espaces et ambiances changent au fur et à mesure du parcours. Et puis vient la révélation, l'épiphanie, l'Espagne, surtout l'Alhambra de Grenade. Là, l'artiste devant les mosaïques et les ornements géométriques de l'art islamique, quelque chose se produit. MCHR semble avoir compris et semble possédé par le lieu magique de l'Alhambra, où il restera à contempler, à analyser, à comprendre pendant 3 jours cette décoration, cette structure complexe où une forme en engendre une autre, le vide devenant plein, le fond devient figure, le poisson devient oiseau. L'espace ainsi commence à rêver et progressivement, MCHR passe du paysage extérieur au paysage mental. Métamorphose donc, tessellation, miroir, sphère, perspective impossible, l'artiste rencontre intuitivement des problèmes qui passionnent les mathématiciens et les cristallographes. Escher n'est pourtant pas un scientifique ou un mathématicien. Il regarde la nature, il dessine, il expérimente, sa main découvre, parfois, ce que l'intellect mettra beaucoup plus longtemps à formuler. Et au milieu de l'exposition, une excellente idée, on a reconstitué son bureau, on a également reconstitué partiellement l'Alhambra de Grenade, mais cette reconstitution de son bureau de travail, où on voit vraiment un artisan modeste, qui travaille dans la solitude, qui n'a jamais été pris au sérieux par ses contemporains, en tout cas de manière artistique, mais qui heureusement avait les moyens financiers d'être indépendant et de rechercher. Si donc la reconstitution de son bureau est un retour brutal sur Terre, on y voit une table, des outils, du papier, le lieu donc où travaille un homme, un artisan. J'aime beaucoup donc ce contraste, car aujourd'hui nous avons avec l'intelligence artificielle, entre guillemets, vous appuyez sur un bouton, vous demandez faites-moi le château de Maigrite, mais cette fois-ci dans le style de Rembrandt, et en 3 secondes plus tard, vous l'avez. Ici, Escher, lui, fabrique l'impossible et travaille de manière, on va dire, artisanale. Il fallait d'abord dessiner, graver, calculer, recommencer. Il fallait surtout quelque chose qui devient très rare, du temps. Et c'est précisément là que M.C. Escher devient notre contemporain. Dans sa célèbre main avec sphère réfléchissante, il se représente lui-même à l'intérieur du miroir qu'il tient. Nous sommes en 1935. Aujourd'hui, il suffirait bien sûr de remplacer la sphère par son smartphone. Nous y voilà. Guy Debord parlait de la société du spectacle, mais nous avons fait beaucoup mieux depuis. Le spectacle n'est plus devant nous, nous habitons à l'intérieur de celui-ci. Mais nous nous réveillons avec l'écran, nous mangeons avec lui, nous voyageons avec lui, nous vivons en permanence avec lui, et ainsi nous photographions parfois un tableau avant même de l'avoir regardé. L'écrit semble avoir perdu la première bataille contre l'écran. Et avec l'intelligence artificielle, une nouvelle étape est franchie. L'image n'a même plus besoin d'avoir existé, il semblerait. Ces visages qui n'ont jamais vécu, ces paysages qui n'existent nulle part, ces événements qui ne sont jamais produits, l'image ainsi commence à divorcer du réel. Et c'est ici que M.C. Escher nous dit exactement le contraire. Car derrière ces mondes impossibles, il y a une conviction fondamentale chez l'artiste, qui écrit « Par mes estampes, je veux témoigner de ma conviction que nous vivons dans un monde propre et ordonné, et non pas dans un chaos sans normes, comme on pourrait le croire parfois. » Alors, il y a bien sûr des moments ludiques dans l'exposition. Les visiteurs peuvent, à leur guise, se faire photographier à l'intérieur d'une œuvre de M.C. Escher, notamment le reflet dans la sphère, ou encore, à la fin, vous pouvez également être partie intégrante d'une autre œuvre visuelle du maître. Mais revenons à la thématique donc de l'artiste qui, justement, nous fait croire que le chaos est illusion. Si les escaliers impossibles, ses perspectives sont contradictoires et la gravité semble devenir folle, pourtant, tout est rigoureusement construit par l'artiste. L'impossible lui-même obéit à des lois, semble-t-il. M.C. Escher cherche derrière l'apparence donc un ordre invisible. Un ordre, vous me direz, géométrique, mathématique, physique et donc visible, que nos sens ordinaires pourtant ne perçoivent pas immédiatement. Et voilà que l'exposition nous réserve donc à la fin une dernière ironie parfaitement escherienne. La réalité virtuelle, eh oui. Après avoir regardé pendant 1 heure et demie un homme qui passe son existence à représenter en 2 dimensions des espaces impossibles, en 3 dimensions, on peut mettre un casque sur sa tête et rentrer dans l'univers en 3 dimensions de M.C. Escher et de ses espaces impossibles. Vous me direz, la boucle est bouclée. Ou plutôt, puisqu'il s'agit de M.C. Escher, elle recommence exactement là où elle se termine. En conclusion, nous vivons entourés d'images, nous produisons plus d'images que nous ne pouvons en regarder. Nos écrans ainsi nous proposent un monde sans fin, une métamorphose permanente, une sorte d'infini en poche avec notre smartphone. M.C. Escher, lui, utilisait l'illusion, non pour fuir le réel, mais pour mieux l'interroger. Il voulait provoquer ce qu'il appelait l'émerveillement. Et derrière ce jeu, en apparence, une question demeure. Qu'est-ce que le réel? Est-ce seulement ce que nos yeux, nos sens nous montrent? Ou existe-t-il derrière les apparences un ordre plus profond que nous ne savons pas encore percevoir? Voilà pourquoi, à mon sens, il faut redécouvrir M.C. Escher aujourd'hui dans cette exposition. Pas seulement parce qu'il annonce la culture populaire à travers les jeux vidéo et le cinéma et les univers virtuels, mais parce que au moment même où notre culture semble vouloir entrer définitivement dans l'écran, Escher nous rappelle cette chose très simple. Voir n'est pas comprendre. Et peut-être même, désormais, voir n'est plus forcément croire. M.C. Escher, Beyond Infinity, plus de 150 œuvres originales de l'artiste, à Tour et Taxis, à Bruxelles, jusqu'au 7 mars 2027. Et en sortant, une dernière expérience, gratuite celle-là, levez les yeux de votre téléphone, regardez le monde, il est encore en trois dimensions.
1: Escher est un artiste que, en principe, tout le monde connaît, parce qu'il y a des motifs de l'œuvre d'Escher qui sont repris partout, etc. Mais on ne sait pas nécessairement que c'est M.C. Escher, Maurice Cornelis Escher, cet artiste néerlandais. Donc ça me paraissait vraiment intéressant de dire qu'il y avait un artiste formidable et qui est en même temps intéressant, qui est aussi ludique, parce qu'on peut se perdre dans le monde des chairs, c'est quelque chose d'extraordinaire. Et donc pour toutes ces raisons, on s'est dit, on va le présenter ici au grand public à Bruxelles, ce qui n'est pas nécessairement toujours très courant. Donc il y a une partie de ces œuvres qui est dans la collection de la Fondation, dont on vient de parler, et une autre partie qui est au Canada, au Musée des Beaux-Arts du Canada, puisque le fils aîné des chairs, Georges, a fait toute sa carrière au Canada, vécu au Canada. Il avait énormément d'œuvres de son père, une extraordinaire correspondance aussi entre les deux. Et vous verrez que dans l'exposition, on se sert beaucoup de cette correspondance, du journal d'Escher, etc., pour faire parler Escher lui-même, ou éventuellement son fils qui raconte quelque chose. Escher disait, je suis toujours surpris que l'interprétation que certains font de mes œuvres, moi, je ne mets pas tout ça, tout ce qu'ils voient. Moi, je construis mon œuvre, donc on ne va pas, nous, moi, interpréter les œuvres d'Escher. Vous êtes libre à chacun de voir ce que vous voulez dans les œuvres d'Escher, mais je trouve ça insupportable de se mettre dans l'esprit de l'artiste, de se dire « Ah oui, oui, ça, c'est ça et qu'il a voulu dire. » Escher lui-même disait « Non, qu'est-ce que c'est? Pourquoi vous parlez de ces choses, etc. » Toutes ces œuvres ne vont plus du tout être comme avant. Ça ne sera pas, entre guillemets, figuratif comme celle que vous voyez là, les paysages. Non, ça va être tout à fait différent. Et c'est ce qu'on va voir maintenant. Là-bas, c'est la carte d'Escher lui-même.
2: L'ombra, c'est la révélation artistique d'Escher. Ça lui permet de vraiment joindre les bouts de ce qui lui manquait comme élément pour aboutir vers le processus dans lequel il commence à être, mais dans lequel il n'arrivait pas à trouver tout à fait ses repères ou ses solutions. Et c'est vraiment le moment clé où il se dit, ça y est, je sais exactement vers quoi je veux aller, et c'est vers ça que je vais, et vous allez voir que toute la suite du parcours correspond à ce passage-là.

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0: marketing du Lidl. Et on était trois Arabes. Et à la caissière, elle a appelé un garde juste pour nous, juste pour qu'il vienne nous fouiller.
1: Il avait pris une pêche.
0: Il a pris une pêche. Moi, j'avais pris une pomme. Il avait regardé le ticket pendant une minute, juste pour une pêche. Et voilà.
2: Ouais, c'est dans mon ancienne école. Par des anciens profs que j'avais. J'étais juste revenue pour voir des amis et tout, et voilà, on m'a fait des remarques. Vu qu'ils m'ont connue sans mon voile, quand ils ont vu que je m'étais voilée, ils disaient qu'ils me préféraient sans. Et ils m'ont demandé si j'allais me marier ou si j'étais soumise à un homme parce que je l'ai porté, quoi. J'ai fait une remarque à l'école et ils m'ont dit qu'il avait le droit de donner son avis. Donc c'est pas parti plus loin, mais ça m'avait trop blessée. C'est la première fois que j'ai vécu, on va dire, du racisme. Mais voilà, c'est la première et la dernière fois, ouais, j'espère. Et les autres profs, ils étaient hyper distants avec moi alors qu'ils n'ont jamais été comme ça avec moi. Mais tranquille.
3: Je trouve qu'aujourd'hui, on nous dit souvent que faut faire ça pour être heureux, ou c'est en faisant ça que tu seras heureuse, ou etc. Mais on a les autres qui disent, bah oui, mais par exemple, si tu te maries, tu seras heureuse, ce sera le plus beau jour de ta vie. Mais elles vont plutôt se poser les questions en disant, oui, mais pourquoi c'est en se mariant que je vais être heureuse? Pourquoi je devrais me marier? Pourquoi en soi, comment est-ce que quelqu'un d'autre peut savoir ce que moi, ça va me rendre heureuse finalement? Donc, j'aime bien discuter un petit peu aussi de ce que les gens en pensent, mais j'aime pas quand on me dit, voilà, fais ça et tu seras plus heureuse. Non, je trouve pas ça.
4: C'est après que mon père est parti, au milieu des années 1980, que cet ami de ma mère a prononcé cette phrase. Voilà ce qui se passe quand on épouse un musulman. Quand mes parents étaient ensemble, ils n'avaient jamais rien eu à redire au fait que mon père soit musulman. Ce n'est qu'une fois que mes parents se sont séparés qu'il y a eu quelque chose à dire. Peut-être qu'ils n'avaient rien auparavant par politesse.
5: Moi, je vais parler de ma situation parce que je suis voilée. Mais il y a souvent des féministes qui critiquent le voile, qui disent « Ouais, tu es soumise à un homme », alors que tout ça, on le fait pour que justement les femmes soient reconnues. Mais justement, le féminisme, c'est fait pour que la femme a le choix. Donc si elle a envie de porter son voile ou non, c'est son choix à elle. Donc si tu es vraiment féministe, tu es là pour la soutenir. Si une femme veut rester à la maison, elle reste à la maison. Si une femme veut travailler, elle va travailler. Et c'est ça le message qu'il faut partager. Peu importe qu'elle soit blanche, noire, arabe ou je ne sais quoi. Et il y a aussi une lettre d'Audre Lorde à Marie Dali que j'ai beaucoup aimé un moment dans un passage. Et cette lettre, il nous explique qu'on laisse un héritage pour que les gens puissent le réutiliser et continuer comme ça. Avant, à l'époque, on n'avait pas le droit de porter des pantalons. À l'époque, on n'avait pas le droit au vote. Il y avait plein de choses que les femmes étaient interdites de faire. Et le féministe, c'est pas juste le fait que les femmes puissent accéder au vote, puissent avoir ci, puissent avoir ça, mais c'est qu'elles puissent avoir le choix de faire ce qu'elles ont envie. En fait, le but de cette lettre, c'était pas vraiment de chercher une réponse. C'était plutôt de pouvoir partager ce message qu'en fait, on est tous pareils, quoi.

0: Une autre étudiante me parle de son expérience de harcèlement verbal par un étudiant à l'occasion d'un congrès. L'atmosphère des deux était réellement oppressante. C'était une bascule culturelle que j'avais reconnue à l'instant où j'avais passé les portes. Il y avait beaucoup de rapports tactiles, des massages d'épaules, des tapes sur les genoux. Il faisait des blagues qui étaient horribles. Il les faisait dans un tout petit espace, en face de tout le personnel, et personne ne disait rien. Je n'ai pas bien compris d'où venaient ces blagues, au juste. Tout le monde se contentait de rire avec eux. Et ma réaction ne s'alignait pas avec celle des autres. Je me sentais déconnecté. Et puis, on commence à te repérer de cette manière. Tu n'entres pas dans le jeu.
1: Équation rabat-joie. Trop sensible égale sensible à un trop-plein. Même les rabat-joies féministes, qui s'identifient comme telles, peuvent retourner les choses contre elles-mêmes. Dire que nous sommes trop sensibles, que nous rendons les problèmes plus importants qu'ils ne le sont. Considérer

0: l'utilisation massive de l'image de la Snowflake Generation, une génération qui a été trop couvée, qui ne peut pas tolérer le désaccord, qui ne sait pas encaisser les blagues parce qu'elle ne sait pas encaisser la réalité. L'utilisation des trigger warnings est une preuve de l'existence d'une génération trop sensible, qui se débarrasse de tout ce qui est susceptible de causer une détresse émotionnelle. Personne ne peut réfuter des sentiments, et donc le dernier recours est d'arrêter les choses qui causent la détresse émotionnelle. Pas d'argument, pas de discussion. On se contente de presser sur le bouton mute et de prétendre qu'avoir éliminé l'inconfort est la même chose que d'avoir engendré un véritable changement. En fait, on pourrait tout aussi bien décrire les trigger warnings comme des techniques qui permettent à certaines personnes de rester dans la pièce quand elles se sentent prêtes à avoir des conversations difficiles concernant des questions difficiles. Les trigger warnings ont pour fonction de donner plus d'informations, pas moins. Ils n'ont pas pour fonction de mettre fin aux conversations difficiles, mais de permettre aux personnes avec une histoire traumatique d'y participer. Et c'est tout.
1: Et du coup, il y a un concept qui est hyper intéressant là-dedans, c'est la Snowflake Generation, la génération...
0: Flocon de neige.
1: En fait, ça veut dire quoi?
0: En gros, c'est une génération qui... Comme un flocon de neige, à peine on le touche, ils font directement... Genre, on vous dit un truc, vous vous vexez directement, vous faites pas... Vous savez pas... Accepter la pression qu'on vous met et tout. C'est comme la nouvelle génération qui se plaint au travail quand ils sont pas payés de leurs heures supplémentaires et tout. En fait, le truc, c'est pas qu'ils se vexent trop vite, c'est juste qu'ils se laissent pas taper sur les pieds, quoi. Accepter les heures supplémentaires, à pas se faire payer, à se taire et faire le travail et tout. Nous, on les voit comment ils sont maintenant, genre, enfin, quand ils sont vieux, ils ont même pas leur retraite, ils ont pas beaucoup d'argent et tout, genre, ils sont malheureux et en plus, ils critiquent les autres générations. Alors nous, on va les voir et on va se dire, non, mais on n'a pas envie de finir comme eux. Vous avez vu que le taux de natalité, il a baissé, que la génération Z, elle traumatise le monde du travail parce qu'elle accepte pas ce qui se passe et tout. Du coup, ils font un boulot, ils se cassent et tout dès qu'ils en ont marre. Parce que juste, c'est une génération qui veut profiter à l'instant même et pas avoir la pression des grands qui disaient, faut avoir une maison, des enfants et tout, parce qu'on voit bien comment ils finissent aujourd'hui. Enfin, après, avoir une maison, des enfants, c'est très bien, hein, et ça peut être l'objectif de certains, mais juste qu'on n'a pas la pression comme avant, parce qu'avant, c'était des nécessités, c'était vraiment c'était la galère et tout, alors que maintenant, il y a plein de gens, par n'importe quel moyen, ils peuvent trouver leur voie et leur bonheur. Du coup, ils vont se mettre moins la pression, et ils vont être vus comme des fragiles, parce qu'ils vont pas contribuer à l'aide des plus grands, ils vont pas être un peu soumis, un peu comme ça, rapide comme eux, ils le faisaient. Mais... ça veut pas dire qu'ils sont fragiles, ça veut juste dire qu'ils sont stratégiques, qu'ils sont malins, qu'ils se cassent pas la tête.

0: Le racisme poli est un racisme qui se cache, parfois à peine, derrière le vernis de la politesse. Le mot poli partage une racine avec le verbe polir, rendre lisse, lisser. Le racisme revient vite quand les masques tombent, quand les choses ne marchent pas ou quand elles cessent de rouler, de couler. Le racisme peut être ainsi utilisé comme une explication de ce qui n'a pas marché, de ce qui est brisé ou interrompu, comme si ma mère, en épousant un musulman, l'avait bien cherché. La rupture devient ton destin, et cela peut être difficile de ne pas intégrer cette explication, de ne pas commencer à expliquer des choses qui nous arrivent dans les termes qu'on nous donne.
1: The master's tool will not dismantle the master's house. Les outils du maître ne vont jamais détruire la maison du maître. Et ça, c'est une citation d'Audre Lorde, une autrice afro-américaine. Elle était essayiste et poétesse américaine. Elle était lesbienne, engagée dans le mouvement des droits civiques en faveur des afro-américains. Et cette citation, elle explique qu'on ne peut pas vaincre l'oppression avec les outils de l'oppresseur et qu'on ne peut pas démanteler un système tout seul. Et de l'intérieur, c'est encore plus compliqué quand on travaille pour le système en question et qu'on en est encore plus salarié et quelque part un peu esclave. Donc c'est pour ça que la déconstruction, elle est nécessaire, parce que sans ça, on ne crée jamais d'espace où on peut imaginer une autre réalité. Voilà.
2: Et ouais. Le mot rabat-joie, bah justement, c'est un terme négatif, mais elle l'utilise en tant que terme positif parce que justement, elle se vante d'être quelqu'un qui, on va dire, pose problème. Donc ça veut dire, c'est une rabat-joie, elle en est consciente, elle sait que sa présence vient déranger justement la tranquillité des autres qui ont voulu imposer un système un peu oppressant par rapport aux femmes.
3: Alors, par ailleurs, on en avait un peu parlé, vous vous rappelez de la notion d'inversion stigmate ? Le fait de transformer en connotation positive un mot qui a une connotation négative. Et donc, on avait dit que c'était hyper utilisé dans les combats féministes, dans les combats antiracistes, etc. Et qu'il y a plein de mots originellement insultes qui ensuite deviennent des revendications. Notamment, effectivement. Et je trouve que dans les discussions qu'on a eues, il y a aussi des mots stigmatisants.
1: Je sais plus c'était qui avait dit, je pense que c'était Cardi B dans une chanson, je sais plus qui, enfin en tout cas une rappeuse. Elle avait dit dans un live un mot que les personnes de la communauté LGBT plus utilisaient pour s'identifier, tout comme un peu le N-word, mais je sais plus c'était quoi, mais en tout cas, oui. Ouais. Pas cuir. Cuir, mais autre chose, je sais que ça me passe par un T.
4: Mais rien que l'histoire de cuir, à la base, c'est un mot qui, en anglais, ça veut dire bizarre, étrange, marginal. Et donc, le fait que du coup, aujourd'hui, ça a été réapproprié justement par ces personnes qui ont été marginalisées, ben je trouve que c'est quelque chose qui est observable et qui est aussi fascinant de se dire qu'à quel point la langue, c'est un outil et à quel point, en fait, les simples mots qu'on utilise ont déjà une histoire et déjà une signification. Et donc, l'utiliser, c'est aussi une arme. Et c'est pour ça que j'ai donné l'idée de s'armer de mots tout à l'heure.
1: C'est comme le fait d'être woke. Moi, j'ai jamais compris en quoi c'était négatif.
5: Ben voilà, bah ça revient dès le début, comme on disait. Il traite pas le problème de fond et il retourne la situation en disant que c'est nous le problème. Bah, c'est argument ad hominem. C'est la preuve, mais ils ont pas d'argument. Du coup, ils vont juste s'attaquer à la personne d'en face.
6: Il n'y a rien de surprenant à ce que les sentiments soient ainsi des sites de rébellion.
0: Nous sommes peut-être en colère et cette colère est dirigée contre quelque chose.
6: Cette colère est, comme dit Audre Lorde, chargée d'informations et d'énergie.
0: Mais il est possible qu'on te rejette parce que tu es en colère, parce que tu es une femme noire en colère, une femme racisée en colère.
6: Notre colère ne nous dit pas seulement quelque chose qui ne va pas. Elle ne se contente pas de nous l'informer sur ce qui ne va pas. Elle nous donne de l'énergie pour l'affronter.
7: Tuer la joie devient une mission. Non seulement au sens où l'on nous charge cette signification ou de cette valeur rabat-joie, mais encore au sens où nous en donnons la tâche.
1: C'est clair ou c'est pas clair ?
3: Oui, tout à fait. Le fait que la classe s'appelle les Rokhaya Diallo, en soi, c'est déjà intéressant. Et du coup, en fait, moi, je vous ai jamais posé la question. Ça a été choisi comment ? Ça vient d'où et ça a quel sens ?
1: On l'a choisi l'année dernière qu'on était en 5e secondaire. Et l'année dernière, le thème, c'était lutte et révolution. Et Rokhaya Diallo, c'est une femme déjà qui est racisée,
4: qui porte de très belles valeurs militantes et qui nous inspirait. Et donc ça s'est fait un peu naturellement, je pense.
8: Surtout notre titulaire, ouais, elle voulait aussi ce nom. Du coup,
4: et puis parce que aussi ça envoie comme nom quand même.
8: Voilà quoi, maintenant les Rocaille Diallo pour cette année. Et puis quand on a fini, on n'est plus les Rocaille Diallo.
9: C'était s'armer de mots.
8: Allez, c'est le tour de qui là ?
10: S'armer de mots ou armée de mots ?
11: S'armer de mots.
9: Sarah Armet de mots. Un documentaire enregistré en 2025 et 2026 à Bruxelles avec les élèves de 6e secondaire de l'école plurielle Careveld. Une production de l'ASBL Le bruit et la fureur. Réalisation Delphine Munoz et Caroline Glory de l'Université de Liège.
11: Accompagnement à la réalisation et montage, Anaïs Carton. Prise de son, Cyril Mossé et Delphine Dupont. Composition musicale et mixage, David Stamfli.
9: Avec le soutien de la Maison des Sciences de l'Homme, MSH, Liège, et de la Faculté de Philosophie et Lettres de l'Université de Liège.
11: Merci à François Marchand et son école plurielle Careveld, le studio Métix, la compagnie Miroir Miroir, la Maison des Cultures et de la Cohésion Sociale de Molenbeek.

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Bonsoir à tous, bienvenue sur Radio Campus, la radio de la communauté de l'Université Libre de Bruxelles. Il est 17h passé, au moins d'une, si pas de deux minutes. En vrai, c'est un faux direct, mais c'est pas grave, ça arrive très rarement. Mais parfois, c'est l'occasion d'avoir des invités qui viennent de loin, qui parlent de choses dont j'avais très envie de vous parler. Ce sera le cas aujourd'hui à travers un film qui s'appelle Vivre encore et qui est à découvrir en tournée dans tout l'espace francophone de Belgique au moins. On va pouvoir rencontrer les deux réalisatrices qui sont déjà avec nous en studio pour en parler. Mais en attendant, je vous propose d'écouter peut-être déjà IBI, elles seront d'ailleurs en concert à La Madeleine. Ce sera le 14 décembre, je crois, le week-end après le 11 décembre.

0: Et voilà pour les IBI, la tendresse d'un mot et nos invités. Bonjour à vous, bienvenue.
1: Bonjour. Bonjour.
0: Alors, Agnès Lejeune, Gaëlle Hardy, vous êtes réalisatrice d'un film qui s'appelle Vivre encore. Je le disais en antenne et je l'ai reçu, mais je n'ai pas eu l'occasion de le voir et je m'en excuse grandement. D'autant plus que je l'attends depuis des mois, ce film, parce que y a des personnes qui sont chères à mon cœur qui y figurent. C'est une très belle proposition à découvrir la semaine prochaine à Bruxelles, en tout cas. Ce sera lundi prochain au Vendôme. Ça s'appelle Vivre encore et je me suis dit, tiens, pourquoi pas ce morceau? Et tout de suite, vous avez dit, ah, c'est beau. Résonance, on parle de la vie ici, on parle d'amour et puis là, on parle de tendresse. J'ai l'impression que ça rassemble un petit peu l'énergie que j'ai pu sentir dans ce film à travers votre bande-annonce.
1: Cette tendresse, c'est vrai, c'était une bonne nouvelle pendant tout le tournage, pendant le montage, et plus j'ai avancé dans le film, dans le projet, plus ça a ouvert effectivement une forme de tendresse pour cette vie vieille qui nous est donnée pour un certain nombre d'entre nous. Mais c'est tout un programme de pouvoir la vivre le mieux possible.
0: On parle de vie vieille, le mot est posé, on avait continué de teaser un peu jusqu'au bout. J'imagine que ta co-réalisatrice adhère, vous travaillez ensemble, c'est pas la première fois que vous travaillez ensemble sur un projet?
2: Non, c'est la troisième fois, c'est le troisième film qu'on fait ensemble. Et donc oui, je pense que la tendresse est quelque chose de vraiment important. Et voilà, les aidants proches, en fait, donc les proches des personnes âgées qu'on a suivies, pour ceux qui en ont en tout cas, ont des relations assez remarquables, je trouve, avec leurs parents. Et c'est vrai qu'Agnès et moi, on a une différence d'âge qui fait que, entre guillemets, elle pourrait être la mère et moi la fille.
0: Ça ne se voyait pas à la radio, mais voilà, c'est dit.
1: Mais c'est un peu comme ça. Effectivement, voilà. J'ai l'âge de ta mère.
2: Hein. Oui. Et donc, je crois que quand on a commencé à se lancer dans ce projet-là, quelque chose qui était important pour nous, c'était justement de parvenir à parler de la question du grand âge, mais aussi à travers les générations, et de voir justement comment elles collaborent, comment elles sont dans des rapports de solidarité, de tendresse, d'aide, et ce que ça représente pour les proches qui s'occupent d'un parent plus âgé. Voilà, ça c'était quelque chose qui était vraiment important pour nous, et je dois dire que les protagonistes, ils sont assez remarquables, quoi. Ils ont comme ça une manière d'être avec leurs parents qui est vraiment chouette et voilà, qui a été qui a transparu, ça transparaît vraiment dans plein de séquences qu'on a filmées, quoi. Voilà.
0: On a posé un peu tous les mots qui regroupent toute cette idée. Peut-être qu'on peut entendre ce qu'en dit la bande-annonce.
3: Pas comme ça. Je ne suis quand même pas invalide.
4: Non, je sais, tu n'as pas besoin de personne pour
3: nourrir. Je suis encore libre, je suis encore tricoté.
4: Ni lever, ni marcher.
3: Vas-y, toi, dans les maisons de repos, si tu peux.
5: Donc, qu'est-ce que tu penses, Simon? Elle te plaisait, la maison de retraite, ou pas?
6: Vous l'avez dit vous-même, hein, vous avez des pertes de mémoire. Si vous refusez à chaque fois, à un moment donné, moi, je vais devoir vous obliger.
3: On y va?
6: On y va?
3: Ouais. Voilà. Je ne pensais jamais en arriver là. Ça fait deux ans de ma vie qui a été foutue en l'air.
7: Et sans votre force de caractère, hein?
3: Ouais, c'est vrai.
7: C'est vrai.
8: Ça a été décidé qu'on allait vivre ensemble.
4: Les pour et les contre, les faits quand même dans sa tête.
9: C'est pas toujours facile, et il y a des jours où je vous avoue que...
8: Tellement merde.
9: Oui.
8: Hein?
3: Je vis pour... Je vis pour vivre encore le plus que je peux.
10: La société leur dit, bon bah vous servez plus à rien, on vous met tous là, entre vous, comme ça c'est plus pratique, on essaie de faire au plus économique parce que quand même, vous coûtez de l'argent à la société.
11: La vieillesse, ça pose aussi ces questions sur qu'est-ce qu'on peut encore attendre de la vie et qu'est-ce que mutuellement ça nous apporte. Ça nous raconte quoi? Ça nous mène vers quelle finalité?
4: Eh ben, on va faire confiance à la vie, alors.
3: À la vie, à l'amour.
4: Et à l'amour.
3: Non, à l'amour, c'est plus pour moi.

0: Voilà pour cette super belle bande-annonce. Je pense que ça donne tout à fait le ton de tout le reste. En tout cas, moi, je me suis dit, oui, il y a déjà tellement de choses qui sont dites là. Merci d'avoir fini par des mots d'amour. J'ai eu l'occasion d'interviewer des personnes âgées il n'y a pas longtemps dans un tout autre registre et je leur ai parlé très naturellement d'amour parce que j'avais rencontré d'autres personnes âgées, d'autres femmes et qui m'avaient dit, sur un autre projet, qu'est-ce qui est le plus essentiel et qui reste au final là où on en est quand on sent qu'on s'approche de la fin. Et elle m'avait dit l'amour, bien évidemment. Puis après, j'ai rencontré d'autres femmes qui étaient plus actives encore dans la vie et pas dans des hauts, mais qui étaient là, non, surtout pas, fini l'amour. L'amour étant lié à des problèmes, et tant qu'on reste active, il faut s'en éloigner. Il y a ce grand écart-là, et cette dame qui dit non, l'amour, c'est pas pour moi, comme s'il fallait s'en préserver, alors que tout transpire l'amour autour. Je sais pas si vous l'avez senti aussi, dans vos rencontres à travers tous ces personnages.
1: En tout cas, en écho à ce que Josette vient de dire, l'amour, c'est pas pour moi. On comprendra plus tard, pour ceux qui vont voir le film, qu'elle a une histoire qui ne s'est pas bien passée du tout. Et on peut comprendre qu'elle se dise, à l'âge qu'elle a, que décidément, ça n'a pas été pour elle. Mis à part peut-être la relation avec Hakim, avec ce fils magnifique qui l'aura accompagnée jusqu'au bout, puisque aujourd'hui, Josette est décédée cet été.
2: Oui, c'est ça. Et en fait, elle a un passé de violence conjugale. Et quelque part, ça, c'était une question qui s'est posée aussi au moment du tournage, parce que ce qu'on avait envie de faire à travers ce film, c'était vraiment de se placer dans le point de vue des personnes âgées et de suivre leur vécu dans des situations où on est en immersion. Et en fait, a surgi cette confidence sur ce moment de violence conjugale, comme si c'était vraiment quelque chose en fait qu'elle avait envie de partager, qu'elle avait besoin de partager. Et donc on s'est dit, qu'est-ce qu'on fait de ça aussi dans le film et dans le montage? Et à un moment donné, on s'est dit que c'était très important de le mettre, parce qu'on sentait qu'il y avait vraiment une urgence pour elle à le dire et à le partager. Et aussi parce que finalement, la vieillesse, c'est aussi tout ce qu'on charrie dans sa barque, de souvenirs, traumatismes, etc. Et si ces choses-là n'ont pas pu trouver un lieu d'écoute et un réceptacle correct et bienveillant au moment où c'est arrivé, c'est quelque chose qu'on continue à traîner. Et c'est quelque chose aussi qui a vraiment, donné un résultat particulier dans leur relation à Kim et sa maman, où il est très soudé près d'elle aussi pour cette raison-là. Et pour cette raison-là, il a envie de l'accompagner pour qu'elle soit le mieux possible et d'écouter ses envies. Et donc c'est aussi toute la question de l'autodétermination de ces personnes qui, il y a de l'amour, il y a les proches, etc., mais il y a aussi une parole parfois forte de dire tout haut ce que tout le monde pense tout bas, et parfois avec une certaine rage et une certaine colère, de ne pas avoir envie en fait d'être traités comme des objets de soins, mais comme des individus à part entière, même s'ils sont âgés, c'est pas pour ça qu'ils n'ont pas voix au chapitre. Et je pense que ce qu'il y a aussi d'intéressant, c'est cette parole forte dont ils sont tous porteurs à des degrés divers, y compris par exemple Angeline, qui elle est atteinte d'une maladie neurodégénérative et qui du coup n'a plus beaucoup de mots pour dire ce qu'elle souhaite, mais dans le langage qui lui reste, elle est quand même encore capable de dire qu'elle ne veut pas quitter sa maison, que c'est compliqué, que si elle pouvait, elle emporterait son jardin avec elle. Et ce genre de choses, voilà.
0: On va y revenir. Tu voulais intervenir?
1: Oui, je voulais un peu m'attarder sur l'histoire de Josette. Lorsqu'on a fait des repérages dans les maisons de repos, on a eu quelques confidences d'autres personnes, d'autres femmes de son âge, qui ont subi des violences conjugales. Alors, il ne faut pas faire croire que toutes celles qui sont dans les maisons de repos, toutes les vieilles femmes ont été victimes, mais un certain nombre d'entre elles l'ont été et n'ont pas eu la possibilité d'être reconnues comme victimes parce qu'elles sont âgées, et qu'heureusement pour les femmes aujourd'hui, la législation, il y a des lieux pour le dire. Et comme le disait Gaëlle, le fait de lors du tournage, lorsque Josette presque s'est, je dirais, emparé de la caméra pour livrer quelque chose qui l'avait profondément traumatisé. Il y a tout un travail d'élaboration, une reconnaissance qui est faite par son fils et qui montre qu'on peut même quand on est vieux, et peut-être avant de partir, encore régler des événements comme ceux-là. Et la question de la santé mentale dans le grand âge est posée de manière assez récente, puisque pendant des années, à partir de 65 ans, on considérait que faire un travail personnel, c'était trop tard. Alors qu'au fond, le film a montré l'inverse. Mmh.
0: Mais voilà, on est rentré dans ce grand nuage d'idées, de propos, de trucs. C'est bien de ne pas commencer par le concret, mais très concrètement, dans ce film qui dure 1h35, vous accompagnez des personnes qu'on dit en fin de parcours, je ne sais pas les mots doux pour le dire, et les personnes qui ont choisi de les accompagner.
1: Oui.
0: Combien de groupes de personnes vous suivez-vous ainsi
2: dans, dans ce film ? On a suivi 4 parcours. Celui donc de Josette et Hakim, celui d'Angeline et ses fils, Patrick et Didier, celui de Sarah et Annette, et celui de Maurice, qui lui est accompagné d'une association qui s'appelle Parole d'aînés, avec une psychologue et une assistante sociale qui l'ont aidé. Et Maurice étant le plus jeune, Maurice a 72 ans, alors que les autres avaient entre 80 et 95 parfois. Mmh. Et donc voilà, ne sont pas tout à fait non plus au même stade dans leur expérience de vie et dans ce qu'ils vivent non plus. Mmh.
0: Donc une personne accompagnée par son fils, une par sa fille, une par deux enfants et une autre par des institutions.
2: Voilà. Oui.
0: Et puis dans ces chemins complètement différents, la même constante, la même question, vous parlez de voyage initiatique en terre vieille,
1: oui.
0: En présentant les choses. Est-ce qu'on vit l'initiation de la même manière quand on la vit seule avec son parent ou quand on la vit à deux, déjà en tant qu'enfant accompagnant ?
1: C'est chaque fois des expériences très particulières. Lorsqu'on a la possibilité d'accompagner son vieux parent, je crois que c'est peut-être important de ne pas être seul, parce que ce sont quand même des questions qui sont...

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